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1: L'actualité de ce vendredi 25 septembre sur M2S Radio. Bonne nouvelle pour la montagne française. La France redevient la première destination mondiale pour le ski. Sur la saison 2025-2026, les stations françaises ont enregistré 56,1 millions de journées skieurs, soit 2,4% de plus que l'hiver précédent. La France devance ainsi l'Autriche avec 53,7 millions de journées et les États-Unis avec 52,6 millions. C'est la première fois depuis l'hiver 2014-2015 que la France retrouve cette place. La saison a notamment été portée par les Alpes et les Pyrénées grâce à un enneigement arrivé tôt et en quantité. Il s'agit même de la troisième meilleure saison jamais enregistrée dans les stations françaises. À Albertville, deux structures dédiées aux jeunes ouvrent leurs portes lundi prochain. La mission locale Jeunes Albertville-Tarentaise et InfoJeunes organise une après-midi de découverte de 14h à 17h, place Commandant Bulle. L'objectif, faire connaître les services et les accompagnements proposés aux jeunes, mais aussi à leurs proches. En 2025, la mission locale a accompagné plus de 1200 jeunes, notamment sur l'emploi, la formation ou encore des projets de mobilité. Pourtant, les deux structures constatent que certains jeunes ne connaissent pas encore les dispositifs qui existent. Cette rencontre doit donc permettre de découvrir les possibilités d'accompagnement et de poser directement les questions. Le sport comme trait d'union entre Albertville et la Chine. Une délégation de responsables sportifs de la province chinoise du Hebei était accueillie en mairie en début de semaine. Des échanges ont eu lieu avec des élus locaux et des représentants de l'UO Albertville autour du sport et de possibles coopérations entre les deux territoires. Cette rencontre s'inscrit dans une relation qui se développe depuis plusieurs mois. Albertville avait déjà reçu le consul général de Chine l'an dernier, puis une délégation de la ville de Shaogan en juillet dernier. L'objectif est notamment de renforcer les échanges à travers le sport, alors qu'Albertville dispose d'une histoire et d'un savoir-faire important dans ce domaine depuis les Jeux Olympiques de 1992.
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1: Et pour la météo de ce vendredi sur M2S Radio, encore une belle journée en perspective. Le soleil est bien présent, malgré quelques passages nuageux. Il fait doux, voire très doux pour la saison, avec jusqu'à 27 degrés l'après-midi. Le matin, comptez autour de 9 degrés en plaine. Bref, l'été joue les prolongations en Savoie. La qualité de l'air est dégradée à Albertville et Ugine selon Atmo Auvergne-Rhône-Alpes. Bonne journée à l'écoute de M2S Radio.
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2: Et il est 6h sur M2S Radio. Bonjour et bon réveil si vous réveillez. Bienvenue sur M2S Radio. C'est Damien, je vous accompagne jusqu'à 9h en ce vendredi 25 septembre. C'est la matinale M2S entre 6h et 9h. Vous, comme vous avez l'habitude tous les jours sur M2S Radio, encore une belle émission avec notamment les offres d'emploi. Ce sera à 6h40, l'agenda des événements, ce sera à 6h45, ce sera présenté par Alan. Et à 6h30, c'est le chiffre du jour. Et aujourd'hui, le chiffre, c'est 140 millions. Ce sont des euros. 140 millions d'euros, c'est un très beau chiffre, un très gros chiffre. Mais à quoi correspondent ces 104 millions d'euros. Eh bien, je vous en dis plus à 6h30. Sur M2S Radio, c'est le chiffre du jour, comme tous les jours, à 6h30, 104 millions, ce sont des euros. Mais tout de suite, on fait un point sur l'actualité avant de retrouver l'horoscope du jour à 6h10. On fait un point sur l'actualité locale et la météo, c'est tout de suite sur M2S Radio.

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1: Et en ce vendredi 25 septembre, on fête les Herman. Voici l'horoscope des Béliers. Mettez de l'ordre dans vos papiers.
2: Taureau,
1: vous serez dans d'heureuses dispositions d'esprit.
2: Les
1: Gémeaux, vous entraînerez votre partenaire dans un monde merveilleux,
2: le monde de l'imprévu.
1: Les cancers, vos compétences et votre ténacité seront récompensées.
2: Lion,
1: vous avez tendance à tout repousser en lendemain,
2: reprenez-vous.
1: Les vierges, si vous êtes à la recherche de l'âme sœur, ne soyez pas trop sélectif ou trop exigeant lors de la première rencontre.
2: Balance, ne vous découragez pas.
1: Scorpion, vous devriez remporter de belles victoires professionnelles à condition de soutenir les efforts.
2: Ne lâchez rien.
1: Et Sagittaire, il est temps de rattraper votre retard.
2: Capricorne,
1: vous saurez créer autour de vous une ambiance agréable.
2: Et Verseau,
1: vous piétinez depuis trop longtemps.
2: Enfin les Poissons,
1: vous ne ménagerez pas vos efforts pour rétablir des liens de complicité avec vos proches.
2: Bonne journée
1: et à demain.

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2: Et il est 6h30 sur M2S Radio et c'est le chiffre du jour, comme tous les jours à 6h30. Et le chiffre de ce vendredi 25 septembre pour finir la semaine, c'est, on fait péter la banque, non, c'est 104 millions d'euros. Voilà, le chiffre qui donne le vertige aujourd'hui et c'est à Chamonix. Effectivement, c'est la somme que la compagnie du Mont-Blanc prévoit d'investir cette année dans ses installations. Et pour mesurer l'importance du montant, l'entreprise réalise environ 156 millions d'euros de chiffre d'affaires sur une année. Autrement dit, les investissements représentent environ les deux tiers de ce chiffre d'affaires. Une grande partie concerne notamment la reconstruction du secteur des grands montées. 104 millions d'euros pour préparer la montagne de demain. À Chamonix, même les investissements prennent de la hauteur.
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1: Pour commencer la semaine, un rendez-vous à ne pas manquer si vous êtes à la recherche d'un emploi. Un job dating est organisé le vendredi 25 septembre de 9h à 12h30 à la galerie commerciale d'Albertville dans la zone du Chiriac. Une matinée pour rencontrer directement des recruteurs, échanger avec des entreprises, découvrir leurs opportunités et pourquoi pas trouver votre prochain emploi. Pensez à venir avec votre CV et surtout votre motivation. C'est une belle occasion de faire de nouvelles rencontres et de créer des opportunités professionnelles. Et maintenant, place aux offres d'emploi. Cette semaine, une nouvelle offre avec la CCI Savoie. La CCI Savoie recrute un ou une assistante fichier en CDD à temps plein pour participer à la préparation des élections consulaires de 2027. Votre mission sera notamment de fiabiliser et mettre à jour les données des entreprises savoyardes, contrôler les informations, traiter les demandes d'ajout aux listes électorales et participer aux différentes missions administratives du service. La CCI recherche une personne rigoureuse, organisée, polyvalente, à l'aise avec l'informatique, le travail en équipe et le contact téléphonique, et une expérience du monde de l'entreprise. Le poste est basé à Savoie Technolac au Bourget du Lac. Il s'agit d'un CDD de 3 mois à pourvoir dès que possible. Pour candidater, envoyez votre CV et votre lettre de motivation à n.metzen@savoie.cci.fr. Nous restons ensuite sur le secteur de Chambéry. Le Chambéry Savoie Mont-Blanc Handball recrute son ou sa future comptable en CDI à temps plein pour accompagner le développement du club. Au sein de l'équipe administrative, vous serez notamment chargé de la tenue des comptes, du suivi des factures clients et fournisseurs, des déclarations fiscales, des rapprochements bancaires et de la préparation des états financiers. Le club recherche une personne rigoureuse, autonome, organisée et avec un bon relationnel, titulaire d'une formation en comptabilité et disposant d'au moins 3 ans d'expérience. Le poste est basé à Chambéry, avec une prise de poste prévue en novembre 2026 ou dès octobre si vous êtes disponible. Le salaire est compris entre 30 000 et 35 000 euros bruts par an selon le profil. Les candidatures sont à envoyer avant le 25 septembre à thomas.clavel@teamchambé.com. Et pour terminer, direction Faverges avec une nouvelle offre d'emploi. La boulangerie Pêcher recrute une vendeuse en CDI 30 heures par semaine. L'organisation prévoit une semaine du matin avec travail le dimanche, puis une semaine d'après-midi. Si vous êtes souriante, motivée et dynamique et que vous aimez le contact avec les clients et l'univers de la boulangerie, ce poste est peut-être pour vous. Le poste est à pourvoir dès que possible. Pour candidater, déposez directement votre CV et votre lettre de motivation en boutique. Et si vous êtes une entreprise ou un professionnel du secteur et que vous recrutez, n'hésitez pas à nous transmettre vos offres d'emploi à annonce@m2sradio.com. Nous nous ferons un plaisir de les relayer à l'antenne. Bonne journée à l'écoute de M2S Radio. Arvi les amis.
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2: Coupe de France de football, 4e tour. Le FC Mercury recevra l'AS Silingy, club de D1 de Haute-Savoie. Le match aura lieu le samedi 26 septembre à 20h. L'AS Queen, La Chambre, petit poussé savoyard, pensionnaire de départemental 2, recevra Saint-Priest, club de National 1, soit 6 divisions au-dessus. Le dimanche 27 septembre à 14h30 au stade Aimé Chianal. Buvette et restauration sur place. L'entrée est gratuite.
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2: Et vous écoutez toujours M2S Radio, nous sommes le vendredi 25 septembre et il est 7h sur M2S Radio, votre radio locale 88.4 en FM et également sur internet m2sradio.fr. On est ensemble jusqu'à 9h et on fait même un petit prolongement jusqu'à 9h15 puisque vous avez rendez-vous avec les clés de l'IMO présentées par Virginie et Maïmouna, c'est à 9h15, donc voilà, petite prolongation de la matinale. À 7h40, pardon, c'est les offres d'emploi qui vous sont présentées par Axel. Et à 7h30, comme tous les jours, ce sera le Zoom de la matinale sur M2S Radio. En attendant, tout de suite, on fait un point sur l'actualité et la météo locale.
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2: L'actualité de ce vendredi 25 septembre sur M2S Radio. Bonne nouvelle pour la montagne française. La France redevient la première destination mondiale pour le ski. Sur la saison 2025-2026, les stations françaises ont enregistré 56,1 millions de journées skieurs, soit 2,4% de plus que l'hiver précédent. La France devance ainsi l'Autriche avec 53,7 millions de journées et les États-Unis avec 52,6 millions. C'est la première fois depuis l'hiver 2014-2015 que la France retrouve cette place. La saison a notamment été portée par les Alpes et les Pyrénées grâce à un enneigement arrivé tôt et en quantité. Il s'agit même de la troisième meilleure saison jamais enregistrée dans les stations françaises. À Albertville, deux structures dédiées aux jeunes ouvrent leurs portes lundi prochain. La mission locale Jeunes Albertville-Tarentaise et InfoJeunes organisent une après-midi de découverte de 14h à 17h, place Commandant Bulle. L'objectif, faire connaître les services et les accompagnements proposés aux jeunes, mais aussi à leurs proches. En 2025, la mission locale a accompagné plus de 1200 jeunes, notamment sur l'emploi, la formation ou encore des projets de mobilité. Pourtant, les deux structures constatent que certains jeunes ne connaissent pas encore les dispositifs qui existent. Cette rencontre doit donc permettre de découvrir les possibilités d'accompagnement et de poser directement les questions. Le sport comme trait d'union entre Albertville et la Chine. Une délégation de responsables sportifs de la province chinoise du Hebei était accueillie en mairie en début de semaine. Des échanges ont eu lieu avec des élus locaux et des représentants de l'UO Albertville autour du sport et de possibles coopérations entre les deux territoires. Cette rencontre s'inscrit dans une relation qui se développe depuis plusieurs mois. Albertville avait déjà reçu le consul général de Chine l'an dernier, puis une délégation de la ville de Shaogan en juillet dernier. L'objectif est notamment de renforcer les échanges à travers le sport, alors qu'Albertville dispose d'une histoire et d'un savoir-faire important dans ce domaine depuis les Jeux Olympiques de 1992.
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2: Et pour la météo de ce vendredi sur M2S Radio, encore une belle journée en perspective. Le soleil est bien présent, malgré quelques passages nuageux. Il fait doux, voire très doux pour la saison, avec jusqu'à 27 degrés l'après-midi. Le matin, comptez autour de 9 degrés en plaine. Bref, l'été joue les prolongations en Savoie. La qualité de l'air est dégradée à Albertville et Ugine selon Atmo Auvergne-Rhône-Alpes. Bonne journée à l'écoute de M2S Radio. 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

0: Et en ce vendredi 25 septembre, on fête les Herman. Voici l'horoscope des béliers. Mettez de l'ordre dans vos papiers.
1: Taureau,
0: vous serez dans d'heureuses dispositions d'esprit.
1: Les
0: Gémeaux, vous entraînerez votre partenaire dans un monde merveilleux, le monde de l'imprévu.
1: Les cancers, vos compétences et votre ténacité seront récompensées.
0: Lion, vous avez tendance à tout repousser en lendemain.
1: Reprenez-vous.
0: Les vierges, si vous êtes à la recherche de l'âme sœur, ne soyez pas trop sélectif ou trop exigeant lors de la première rencontre.
1: Balance, ne vous découragez pas.
0: Scorpion, vous devriez remporter de belles victoires professionnelles à condition de soutenir les efforts.
1: Ne lâchez rien.
0: Les Sagittaires, il est temps de rattraper votre retard.
1: Capricorne, vous saurez créer autour de vous une ambiance agréable.
0: Les Verseaux, vous piétinez depuis trop longtemps.
1: Enfin les Poissons, vous ne ménagerez pas vos efforts pour rétablir des liens de complicité avec vos proches.
0: Bonne journée et à demain.
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1: M2S Radio, il est 7h30 en ce vendredi 25 septembre. Et tout de suite, c'est le zoom de la matinale. Ce week-end, un petit coin de Savoie va se transformer en véritable terrain de jeu pour les artistes. Direction Barreau, en Isère, juste à la frontière de la Savoie, où commencent aujourd'hui les journées pétillantes. Pendant 3 jours, le stade du village va accueillir du cirque, du théâtre, des marionnettes et des concerts. Et même une fête foraine avec un manège à propulsion parentale. Oui, un manège qu'on fait fonctionner avec les muscles des parents. L'idée de ce festival, c'est de réunir les générations autour du spectacle vivant. Les enfants, les parents, les grands-parents, tout le monde peut participer. Et ce soir, ça commence dès 17h avec les premiers spectacles, avant une batucada à 19h et un concert à 20h30. Bref, si vous cherchez une idée pour bien commencer le week-end, ça pourrait être une bonne dose de spectacle. Et surtout, une bonne dose de pétillant.
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1: Pour commencer la semaine, un rendez-vous à ne pas manquer si vous êtes à la recherche d'un emploi. Un job dating est organisé le vendredi 25 septembre de 9h à 12h30 à la galerie commerciale d'Albertville dans la zone du Chiriac. Une matinée pour rencontrer directement des recruteurs, échanger avec des entreprises, découvrir leurs opportunités et pourquoi pas trouver votre prochain emploi. Pensez à venir avec votre CV et surtout votre motivation. C'est une belle occasion de faire de nouvelles rencontres et de créer des opportunités professionnelles. Et maintenant, place aux offres d'emploi. Cette semaine, une nouvelle offre avec la CCI Savoie. La CCI Savoie recrute un ou une assistante fichier en CDD à temps plein pour participer à la préparation des élections consulaires de 2027. Votre mission sera notamment de fiabiliser et mettre à jour les données des entreprises savoyardes, contrôler les informations, traiter les demandes d'ajout aux listes électorales et participer aux différentes missions administratives du service. La CCI recherche une personne rigoureuse, organisée, polyvalente, à l'aise avec l'informatique, le travail en équipe et le contact téléphonique, et une expérience du monde de l'entreprise. Le poste est basé à Savoie Technolac au Bourget du Lac. Il s'agit d'un CDD de 3 mois à pourvoir dès que possible. Pour candidater, envoyez votre CV et votre lettre de motivation à n.metzen@savoie.cci.fr. Nous restons ensuite sur le secteur de Chambéry. Le Chambéry Savoie Mont-Blanc Handball recrute son ou sa future comptable en CDI à temps plein pour accompagner le développement du club. Au sein de l'équipe administrative, vous serez notamment chargé de la tenue des comptes, du suivi des factures clients et fournisseurs, des déclarations fiscales, des rapprochements bancaires et de la préparation des états financiers. Le club recherche une personne rigoureuse, autonome, organisée et avec un bon relationnel, titulaire d'une formation en comptabilité et disposant d'au moins 3 ans d'expérience. Le poste est basé à Chambéry, avec une prise de poste prévue en novembre 2026 ou dès octobre si vous êtes disponible. Le salaire est compris entre 30 000 et 35 000 euros bruts par an selon le profil. Les candidatures sont à envoyer avant le 25 septembre à thomas.clavel@teamchambé.com. Et pour terminer, direction Faverges avec une nouvelle offre d'emploi. La boulangerie Pêcher recrute une vendeuse en CDI 30 heures par semaine. L'organisation prévoit une semaine du matin avec travail le dimanche, puis une semaine d'après-midi. Si vous êtes souriante, motivée et dynamique et que vous aimez le contact avec les clients et l'univers de la boulangerie, ce poste est peut-être pour vous. Le poste est à pourvoir dès que possible. Pour candidater, déposez directement votre CV et votre lettre de motivation en boutique. Et si vous êtes une entreprise ou un professionnel du secteur et que vous recrutez, n'hésitez pas à nous transmettre vos offres d'emploi à annonce@m2sradio.com. Nous nous ferons un plaisir de les relayer à l'antenne. Bonne journée à l'écoute de M2S Radio. Arvi les amis.
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2: Coupe de France de football, 4e tour. Le FC Mercury recevra l'AS Silingy, club de D1 de Haute-Savoie. Le match aura lieu le samedi 26 septembre à 20h. L'AS Queen, La Chambre, petit poussé savoyard, pensionnaire de départemental 2, recevra Saint-Priest, club de National 1, soit 6 divisions au-dessus. Le dimanche 27 septembre à 14h30 au stade Aimé Chianal. Buvette et restauration sur place. L'entrée est gratuite.
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2: M2S Radio, il est 8h du matin et nous sommes le vendredi 25 septembre, dernier jour de la semaine. Voilà, une belle semaine que l'on a passée ensemble. Tout de suite, on fait un point sur l'actualité et la météo locale de ce vendredi 25 septembre sur M2S Radio.
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2: L'actualité de ce vendredi 25 septembre sur M2S Radio. Bonne nouvelle pour la montagne française, la France redevient la première destination mondiale pour le ski. Sur la saison 2025-2026, les stations françaises ont enregistré 56,1 millions de journées skieurs, soit 2,4% de plus que l'hiver précédent. La France devance ainsi l'Autriche avec 53,7 millions de journées et les États-Unis avec 52,6 millions. C'est la première fois depuis l'hiver 2014-2015 que la France retrouve cette place. La saison a notamment été portée par les Alpes et les Pyrénées grâce à un enneigement arrivé tôt et en quantité. Il s'agit même de la troisième meilleure saison jamais enregistrée dans les stations françaises. À Albertville, deux structures dédiées aux jeunes ouvrent leurs portes lundi prochain. La mission locale Jeunes Albertville-Tarentaise et Info Jeunes organisent une après-midi de découverte de 14h à 17h, place Commandant Bulle. L'objectif, faire connaître les services et les accompagnements proposés aux jeunes, mais aussi à leurs proches. En 2025, la mission locale a accompagné plus de 1200 jeunes, notamment sur l'emploi, la formation ou encore des projets de mobilité. Pourtant, les deux structures constatent que certains jeunes ne connaissent pas encore les dispositifs qui existent. Cette rencontre doit donc permettre de découvrir les possibilités d'accompagnement et de poser directement les questions. Le sport comme trait d'union entre Albertville et la Chine. Une délégation de responsables sportifs de la province chinoise du Hebei était accueillie en mairie en début de semaine. Des échanges ont eu lieu avec des élus locaux et des représentants de l'UO Albertville autour du sport et de possibles coopérations entre les deux territoires. Cette rencontre s'inscrit dans une relation qui se développe depuis plusieurs mois. Albertville avait déjà reçu le consul général de Chine l'an dernier, puis une délégation de la ville de Shaogan en juillet dernier. L'objectif est notamment de renforcer les échanges à travers le sport, alors qu'Albertville dispose d'une histoire et d'un savoir-faire important dans ce domaine depuis les Jeux Olympiques de 1992.
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2: Et pour la météo de ce vendredi sur M2S Radio, encore une belle journée en perspective. Le soleil est bien présent, malgré quelques passages nuageux. Il fait doux, voire très doux pour la saison, avec jusqu'à 27 degrés l'après-midi. Le matin, comptez autour de 9 degrés en plaine. Bref, l'été joue les prolongations en Savoie. La qualité de l'air est dégradée à Albertville et Ugine selon Atmo Auvergne-Rhône-Alpes. Bonne journée à l'écoute de M2S Radio.
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1: Et en ce vendredi 25 septembre, on fête les Herman. Voici l'horoscope des Béliers. Mettez de l'ordre dans vos papiers.
2: Taureau,
1: vous serez dans d'heureuses dispositions d'esprit.
2: Les
1: Gémeaux, vous entraînerez votre partenaire dans un monde merveilleux, le monde de l'imprévu.
2: Les Cancers, vos compétences et votre ténacité seront récompensées.
1: Lion, vous avez tendance à tout repousser en lendemain. Reprenez-vous.
2: Les Vierges, si vous êtes à la recherche de l'âme sœur, ne soyez pas trop sélectif ou trop exigeant lors de la première rencontre.
1: Balance, ne vous découragez pas.
2: Scorpion, vous devriez remporter de belles victoires professionnelles à condition de soutenir les efforts.
1: Ne lâchez rien.
2: Et Sagittaire, il est temps de rattraper votre retard.
1: Capricorne, vous saurez créer autour de vous une ambiance agréable.
2: Et Verseau, vous piétinez depuis trop longtemps.
1: Enfin les Poissons, vous ne ménagerez pas vos efforts pour rétablir des liens de complicité avec vos proches.
2: Bonne journée et à demain.
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1: Et il est 8h30, passé de quelques minutes sur M2S Radio. Et voilà, cette émission touche à sa fin, la dernière donc de la journée et la dernière de la semaine, puisqu'on se retrouvera maintenant lundi pour une nouvelle émission entre 6h et 9h, la matinale M2S. Mais on vous laisse pas comme ça quand même, puisque à 8h40, vous avez les offres d'emploi proposées par Axel. À 8h45, ce sera l'agenda des événements présentés par Alan. À 9h15, les clés de l'île. C'est la rediffusion avec Virginie et Maïmouna. Et à 12h, je vous retrouve pour l'invité de la rédaction. Et mon invité, ce sera Virginie Piné-Dimné, qui est la coordinatrice culturelle du foyer d'animation pour tous d'Ugine, le FAT Ugine. Et elle nous parlera notamment du programme à venir, donc pour 2026-2027 du FAT, donc tous les stages, les ateliers, les événements, avec notamment le Grand Loto le 10 octobre prochain. Mais vous en saurez plus en écoutant l'invité de la rédaction. Ce sera donc ce vendredi à 12h, tout à l'heure, à 12h, donc Virginie Piné-Dimné, donc du FAT Ugine. À 16h, vous avez rendez-vous avec Alan et Marjorie, c'est l'après-midi M2S, là aussi hein, la dernière de la semaine pour eux deux, voilà, pour bien terminer la journée avec toutes les chroniques habituelles, l'info positive, l'info insolite, le ça vient de chez nous et bien d'autres, entre 16h et 18h sur M2S Radio. Moi, je vous retrouve lundi pour une nouvelle matinale M2S entre 6h et 9h. Je vous souhaite une excellente fin de journée à l'écoute de M2S Radio, évidemment. Bonne fin de journée. Ciao, bye bye.
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1: Pour commencer la semaine, un rendez-vous à ne pas manquer si vous êtes à la recherche d'un emploi. Un job dating est organisé le vendredi 25 septembre de 9h à 12h30 à la galerie commerciale d'Albertville dans la zone du Chiriac. Une matinée pour rencontrer directement des recruteurs, échanger avec des entreprises, découvrir leurs opportunités et pourquoi pas trouver votre prochain emploi. Pensez à venir avec votre CV et surtout votre motivation. C'est une belle occasion de faire de nouvelles rencontres et de créer des opportunités professionnelles. Et maintenant, place aux offres d'emploi. Cette semaine, une nouvelle offre avec la CCI Savoie. La CCI Savoie recrute un ou une assistante fichier en CDD à temps plein pour participer à la préparation des élections consulaires de 2027. Votre mission sera notamment de fiabiliser et mettre à jour les données des entreprises savoyardes, contrôler les informations, traiter les demandes d'ajout aux listes électorales et participer aux différentes missions administratives du service. La CCI recherche une personne rigoureuse, organisée, polyvalente, à l'aise avec l'informatique, le travail en équipe et le contact téléphonique, et une expérience du monde de l'entreprise. Le poste est basé à Savoie Technolac au Bourget du Lac. Il s'agit d'un CDD de 3 mois à pourvoir dès que possible. Pour candidater, envoyez votre CV et votre lettre de motivation à n.metzen@savoie.cci.fr. Nous restons ensuite sur le secteur de Chambéry. Le Chambéry Savoie Mont-Blanc Handball recrute son ou sa future comptable en CDI à temps plein pour accompagner le développement du club. Au sein de l'équipe administrative, vous serez notamment chargé de la tenue des comptes, du suivi des factures clients et fournisseurs, des déclarations fiscales, des rapprochements bancaires et de la préparation des états financiers. Le club recherche une personne rigoureuse, autonome, organisée et avec un bon relationnel, titulaire d'une formation en comptabilité et disposant d'au moins 3 ans d'expérience. Le poste est basé à Chambéry, avec une prise de poste prévue en novembre 2026 ou dès octobre si vous êtes disponible. Le salaire est compris entre 30 000 et 35 000 euros bruts par an selon le profil. Les candidatures sont à envoyer avant le 25 septembre à thomas.clavel@teamchambé.com. Et pour terminer, direction Faverges avec une nouvelle offre d'emploi. La boulangerie Pêcher recrute une vendeuse en CDI 30 heures par semaine. L'organisation prévoit une semaine du matin avec travail le dimanche, puis une semaine d'après-midi. Si vous êtes souriante, motivée et dynamique et que vous aimez le contact avec les clients et l'univers de la boulangerie, ce poste est peut-être pour vous. Le poste est à pourvoir dès que possible. Pour candidater, déposez directement votre CV et votre lettre de motivation en boutique. Et si vous êtes une entreprise ou un professionnel du secteur et que vous recrutez, n'hésitez pas à nous transmettre vos offres d'emploi à annonce@m2sradio.com. Nous nous ferons un plaisir de les relayer à l'antenne. Bonne journée à l'écoute de M2S Radio. Arvi les amis.
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2: Coupe de France de football, 4e tour. Le FC Mercury recevra l'AS Silingy, club de D1 de Haute-Savoie. Le match aura lieu le samedi 26 septembre à 20h. L'AS Queen, La Chambre, petit poussé savoyard, pensionnaire de départemental 2, recevra Saint-Priest, club de National 1, soit 6 divisions au-dessus. Le dimanche 27 septembre à 14h30 au stade Aimé Chianal. Buvette et restauration sur place. L'entrée est gratuite.
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0: Bonjour à tous, nous voici dans les clés de l'IMO sur M2S Radio avec Maïmouna.
1: Bonjour.
0: Bonjour, comment vas-tu?
1: Eh ben, je vais formidablement bien et puis j'espère que nos téléspectateurs vont bien également.
0: Oui, nos auditeurs ils vont tous bien, je pense, j'espère. Donc aujourd'hui, le thème d'aujourd'hui de l'émission, c'est les erreurs des vendeurs. Donc on va aborder un vaste sujet. Bon après qui va nous permettre d'éclaircir un petit peu pour éviter ces erreurs. Donc quelle est l'erreur numéro 1 que font les vendeurs lorsqu'ils mettent leur logement en vente?
1: Surestimer le bien.
0: C'est bien le problème.
1: Oui. Et ce qui peut s'entendre, hein, ça se justifie.
0: Bah oui, puisque l'affectif rentre beaucoup dans le prix, hein, bien souvent quand le vendeur, parce que bon, il a vécu dans son bien et il veut quand même en tirer un bon prix parce qu'il estime qu'il a mis un peu beaucoup de lui-même dedans, quoi. Donc dans la construction, dans.
1: Oui, tout à fait. Alors là, quand tu dis ça, Virginie, tu parles finalement de deux sujets. Le côté affectif où j'ai grandi dans cette maison, j'aime cette maison ou cet appartement. Hein. Et le côté aussi qui revient assez régulièrement, j'ai fait des travaux.
0: Voilà.
1: J'ai mis une nouvelle cuisine, on peut rajouter 20 000 euros de plus.
0: Ouais, j'ai investi quoi.
1: Voilà, mais malheureusement non, ça se passe pas comme
0: ouais,
1: ça.
0: Voilà. Pourquoi, lorsqu'on a un prix de départ, il est vraiment important?
1: Tout simplement car les clients acquéreurs aujourd'hui sont plus renseignés qu'on ne pourrait le croire. Et un prix cohérent, ça nous permet tout de suite d'avoir les clients acquéreurs potentiels qui ont le budget de venir visiter votre bien.
0: En fait, tu cibles tout de suite les acquéreurs.
1: On cible tout de suite la bonne cible.
0: Voilà, c'est ça. Ouais. Plein dans le mille, quoi. Si t'es au bon prix, t'es dans le mille, les acquéreurs vont être là.
1: Tout à fait.
0: Ils vont être présents, ils vont répondre. Est-ce que pour toi, les photos lors de la vente d'un bien, elles sont importantes et elles peuvent aussi attirer l'acquéreur?
1: Alors les photos, c'est la première vitrine. Il n'y a pas d'autre sujet. Aujourd'hui, 90% des personnes vont sur Internet pour acheter leur... en tout cas, pour regarder les biens immobiliers. Donc la photo... elle est plus qu'importante.
0: Oui, c'est incontournable.
1: Tout à fait. C'est presque même plus important que le texte.
0: Oui, parce que c'est le premier, c'est ce qui va attirer l'œil.
1: C'est la première vitrine.
0: Le coup d'œil, le coup de cœur peuvent se faire sur des photos.
1: Ah bah tout à fait.
0: Et est-ce qu'il faut faire des travaux avant de vendre?
1: Alors là, c'est un gros débat. Pour moi, je dirais que non. Vous vendez votre bien en l'état. Évidemment, peut-être rafraîchir. Pourquoi pas? Mais partir sur de gros travaux, vous n'allez pas forcément vous y retrouver. Donc, vaut mieux être au juste prix, vendre votre bien en l'état, que de se lancer sur des travaux et d'avoir la déception de ne pas pouvoir le vendre au prix que vous avez justifié vos travaux. Parce que demain, si par exemple, on parlait tout à l'heure de la cuisine, si vous faites une cuisine et puis que le client acquéreur, il arrive, même si votre cuisine, elle est magnifique, mais à vos yeux. Donc, le client acquéreur a peut-être un autre regard. Et lui, la cuisine, il n'en a rien à faire. Hein. Il vient, il la démonte. Hein.
0: Voilà. Du coup, ouais, l'importance...
1: Vendez en l'état.
0: Demandez conseil aussi à votre agent.
1: Tout à fait.
0: Il est là aussi pour ça. Et c'est pour ça que d'ailleurs, lors des estimations, elles sont faites bien souvent en l'état et pas avec les travaux en cours. Quoi. Donc, c'est vrai que ça permet vraiment de cibler... à l'instant T, avant travaux, l'estimation pour éviter les surestimations. Pour clôturer, qu'est-ce qu'il faut préparer comme document pour la vente?
1: Alors, pour la mise en vente, donc là, si on parle, vous vendez par vous-même, monsieur le vendeur. Donc, les diagnostics, ça, surtout le DPE, de toute façon, il est obligatoire, vous ne pouvez pas passer en diffusion, même si vous êtes un particulier. Si vous n'avez pas le DPE, vous n'avez pas le droit de passer en diffusion. Donc, vous préparez vos diagnostics selon la lettre énergétique. Donc, les logements en E, F et G, vous avez, pour aller chez le notaire, en tout cas, vous avez l'obligation d'avoir ce qu'on appelle un audit énergétique qui est obligatoire. Donc moi, je vous le conseille même dès que vous faites vos diagnostics, si l'audit est obligatoire, dans la foulée, faites l'audit.
0: Oui, comme ça évite toute ambiguïté. Et puis, Ça permet d'avoir d'être transparent au moment de la vente aussi par rapport aux acquéreurs.
1: Tout à fait. Ça permet tout de suite d'avoir toutes les informations nécessaires. Le client acquéreur est informé des travaux à venir. On est en EFG pour améliorer la note énergétique. Il n'y a rien de mieux qu'un audit qui vous donne toutes les informations et vous savez où vous allez et quel budget vous allez allouer
0: aux travaux si nécessaire, si nécessaire, voilà.
1: Tout à fait.
0: Pour la rénovation, la remise en norme, si location, si, enfin voilà, il y a plein de paramètres à prendre en compte, quoi.
1: Tout à fait.
0: Mais l'important, c'est le DPE. Ensuite, on a quoi? Si on est en appartement, les procès-verbaux de copropriété.
1: Que vous allez fournir à votre acquéreur, donc les trois derniers PV, le carnet d'entretien, les charges de copro, évidemment lui indiquer quels sont les lots que vous lui vendez.
0: Les taxes foncières aussi.
1: La taxe foncière, voilà. qui est importante. Voilà.
0: Et puis on aura fait le tour. Et puis le titre de propriété, c'est à vous, ça vous concerne, mais... faut quand même l'avoir avec vous, quoi.
1: Alors, le titre de propriété, ce que tu lèves là, Virginie, c'est très important parce que j'ai entendu plus d'une fois qu'un acquéreur demandait à un vendeur son titre de propriété. Vous n'avez pas à fournir le titre de propriété à votre acquéreur. C'est un document officiel et confidentiel. Donc, le seul habilité à vous le demander, c'est votre notaire. Donc, voilà. Le seul à qui vous fournissez votre acte de propriété, hormis votre agent, évidemment, c'est une obligation. Et puis, on a la loi TRECFIN qui est derrière aussi. Donc, votre agent, tout document sera nécessaire. Mais l'acquéreur, ce n'est pas le cas.
0: Bon, ben, merci Maïmouna pour toutes ces précisions. Eh bien, écoutez, merci à tous pour cette belle petite émission. On vous donne rendez-vous la semaine prochaine pour une autre émission de Les Clés de l'Immo sur M2S Radio. À bientôt, Maïmouna.
1: À bientôt.
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1: Pour commencer la semaine, un rendez-vous à ne pas manquer si vous êtes à la recherche d'un emploi. Un job dating est organisé le vendredi 25 septembre de 9h à 12h30 à la galerie commerciale d'Albertville dans la zone du Chiriac. Une matinée pour rencontrer directement des recruteurs, échanger avec des entreprises, découvrir leurs opportunités et pourquoi pas trouver votre prochain emploi. Pensez à venir avec votre CV et surtout votre motivation. C'est une belle occasion de faire de nouvelles rencontres et de créer des opportunités professionnelles. Et maintenant, place aux offres d'emploi. Cette semaine, une nouvelle offre avec la CCI Savoie. La CCI Savoie recrute un ou une assistante fichier en CDD à temps plein pour participer à la préparation des élections consulaires de 2027. Votre mission sera notamment de fiabiliser et mettre à jour les données des entreprises savoyardes, contrôler les informations, traiter les demandes d'ajout aux listes électorales et participer aux différentes missions administratives du service. La CCI recherche une personne rigoureuse, organisée, polyvalente, à l'aise avec l'informatique, le travail en équipe et le contact téléphonique, et une expérience du monde de l'entreprise. Le poste est basé à Savoie Technolac au Bourget du Lac. Il s'agit d'un CDD de 3 mois à pourvoir dès que possible. Pour candidater, envoyez votre CV et votre lettre de motivation à n.metzen@savoie.cci.fr. Nous restons ensuite sur le secteur de Chambéry. Le Chambéry Savoie Mont-Blanc Handball recrute son ou sa future comptable en CDI à temps plein pour accompagner le développement du club. Au sein de l'équipe administrative, vous serez notamment chargé de la tenue des comptes, du suivi des factures clients et fournisseurs, des déclarations fiscales, des rapprochements bancaires et de la préparation des états financiers. Le club recherche une personne rigoureuse, autonome, organisée et avec un bon relationnel, titulaire d'une formation en comptabilité et disposant d'au moins 3 ans d'expérience. Le poste est basé à Chambéry, avec une prise de poste prévue en novembre 2026 ou dès octobre si vous êtes disponible. Le salaire est compris entre 30 000 et 35 000 euros bruts par an selon le profil. Les candidatures sont à envoyer avant le 25 septembre à thomas.clavel@teamchambé.com. Et pour terminer, direction Faverge avec une nouvelle offre d'emploi. La boulangerie Pêcher recrute une vendeuse en CDI 30 heures par semaine. L'organisation prévoit une semaine du matin avec travail le dimanche, puis une semaine d'après-midi. Si vous êtes souriante, motivée et dynamique et que vous aimez le contact avec les clients et l'univers de la boulangerie, ce poste est peut-être pour vous. Le poste est à pourvoir dès que possible. Pour candidater, déposez directement votre CV et votre lettre de motivation en boutique. Et si vous êtes une entreprise ou un professionnel du secteur et que vous recrutez, n'hésitez pas à nous transmettre vos offres d'emploi à annonce@m2sradio.com. Nous nous ferons un plaisir de les relayer à l'antenne. Bonne journée à l'écoute de M2S Radio. Arvi les amis.
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1: L'actualité de ce vendredi 25 septembre sur M2S Radio. Bonne nouvelle pour la montagne française. La France redevient la première destination mondiale pour le ski. Sur la saison 2025-2026, les stations françaises ont enregistré 56,1 millions de journées skieurs, soit 2,4% de plus que l'hiver précédent. La France devance ainsi l'Autriche avec 53,7 millions de journées et les États-Unis avec 52,6 millions. C'est la première fois depuis l'hiver 2014-2015 que la France retrouve cette place. La saison a notamment été portée par les Alpes et les Pyrénées grâce à un enneigement arrivé tôt et en quantité. Il s'agit même de la troisième meilleure saison jamais enregistrée dans les stations françaises. À Albertville, deux structures dédiées aux jeunes ouvrent leurs portes lundi prochain. La mission locale Jeunes Albertville-Tarentaise et Info Jeunes organise une après-midi de découverte de 14h à 17h, place Commandant Bulle. L'objectif, faire connaître les services et les accompagnements proposés aux jeunes, mais aussi à leurs proches. En 2025, la mission locale a accompagné plus de 1200 jeunes, notamment sur l'emploi, la formation ou encore des projets de mobilité. Pourtant, les deux structures constatent que certains jeunes ne connaissent pas encore les dispositifs qui existent. Cette rencontre doit donc permettre de découvrir les possibilités d'accompagnement et de poser directement les questions. Le sport comme trait d'union entre Albertville et la Chine. Une délégation de responsables sportifs de la province chinoise du Hebei était accueillie en mairie en début de semaine. Des échanges ont eu lieu avec des élus locaux et des représentants de l'UO Albertville autour du sport et de possibles coopérations entre les deux territoires. Cette rencontre s'inscrit dans une relation qui se développe depuis plusieurs mois. Albertville avait déjà reçu le consul général de Chine l'an dernier, puis une délégation de la ville de Shaogan en juillet dernier. L'objectif est notamment de renforcer les échanges à travers le sport, alors qu'Albertville dispose d'une histoire et d'un savoir-faire important dans ce domaine depuis les Jeux Olympiques de 1992.
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1: Et pour la météo de ce vendredi sur M2S Radio, encore une belle journée en perspective. Le soleil est bien présent, malgré quelques passages nuageux. Il fait doux, voire très doux pour la saison, avec jusqu'à 27 degrés l'après-midi. Le matin, comptez autour de 9 degrés en pleine. Bref, l'été joue les prolongations en Savoie. La qualité de l'air est dégradée à Albertville et Ugine selon Atmo Auvergne-Rhône-Alpes. 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
1: Bonjour et bienvenue sur M2S Radio pour un nouveau numéro de l'invité de la rédaction. Et mon invité aujourd'hui, c'est Virginie Pinet-Dimné, coordinatrice culturelle du foyer d'animation pour tous d'Ugine. Bonjour Virginie.
2: Bonjour Damien, bonjour M2S.
1: Alors aujourd'hui, on va parler un petit peu du programme du FAT, donc du foyer d'animation pour tous, un programme très vaste et très varié, et c'est justement ce qu'on va balayer ensemble aujourd'hui sur M2S Radio. Mais avant de commencer, est-ce que tu peux nous présenter le FAT pour ceux qui ne sauraient pas ce que c'est exactement, le foyer d'animation pour tous ?
2: Bien sûr. Alors, foyer d'animation pour tous qui existe depuis les années 1977 sur Ugine, qui a la vocation de faire découvrir, donc en association locale d'Ugine, des activités artistiques, créatives, culturelles, comme la danse, comme la lecture, comme la poterie, comme le modelage, comme le dessin, des activités aussi autour du bien-être. Donc des ateliers sur l'année scolaire et des stages aussi pour tous, donc enfants, ados, adolescents, seniors, voire intergénérationnels depuis quelques années. En plus de tout ce programme, nous avons aussi des sorties culturelles, donc des sorties à la journée et maintenant on réorganise des voyages, donc sur 2 jours, sur 3 jours. Et voilà, et ensuite nous avons aussi des événements.
1: Exactement.
2: Des événements sur l'année. À partir donc de octobre jusqu'à fin mai, on propose des événements artistiques, culturels et autres.
1: Eh bien voilà, c'est une belle introduction. Virginie, maintenant on va pouvoir un petit peu balayer tout ce programme parce qu'il y en a évidemment beaucoup. Et on va commencer par les ateliers réguliers et notamment et les stages pour les enfants. Alors qu'est-ce que vous proposez pour les enfants au FAT ?
2: Alors, pour les enfants, en atelier régulier, on a du dessin, on a de la danse, on a du théâtre, on a de la poterie en stage, théâtre de découverte aussi en stage. On a cette année en nouveauté du baby art, donc ça c'est de l'éveil artistique dès le plus jeune âge. Nous avons aussi, pour les enfants, on va se dire que voilà, pour les enfants, c'est on a à peu près fait le tour.
1: Et c'est de quel âge à quel âge pour vous les enfants?
2: Alors, ça va attaquer à 3 ans, pour le baby art notamment. Pour la danse, ça attaque à 4 ans et ça peut monter jusqu'à l'adolescence, donc 17 ans.
1: Et le baby art, on peut s'arrêter une petite minute dessus. Qu'est-ce que c'est exactement? Parce que c'est la nouveauté cette année.
2: Voilà, complètement. En fait, c'est un éveil artistique et sensoriel. Donc, l'intervenante fait découvrir différents projets via la peinture, le dessin. Elle travaille aussi avec des odeurs. Et du coup, elle fait découvrir l'éveil aux enfants de 3 à 5 ans. Donc, c'est vraiment l'atelier qui réceptionne à peu près les enfants au plus bas âge, quoi.
1: Voilà, et l'intervenante, voilà. C'est Anaïs Ribière et elle est art-thérapeute.
2: Thérapeute,
1: ça.
2: Exactement, tout à fait. Toutes nos intervenants, d'ailleurs, intervenantes ou intervenants, sont des gens diplômés via l'art qu'ils proposent. Et voilà, donc sont des gens avec des compétences. Il y a quelques activités avec des bénévoles, mais c'est précisé sur le FATMAG. Et sinon, c'est que des gens indépendants, diplômés.
1: Oui, je vois même, pas toujours, mais souvent les bénévoles sont d'ailleurs accompagnés eux-mêmes de professionnels. Donc voilà, tout
2: exactement.
1: Est bien encadré, tout est sous contrôle du côté du FAT. Allez, on poursuit donc ce panorama des activités du FAT avec les stages et intergénérationnels. Alors là, vous en proposez beaucoup, des nouveautés. Donc qu'est-ce que vous proposez?
2: Alors en intergénération, cette année, nous avons la vannerie avec Agathe Bourdonnais, donc avec différentes dates. On peut créer donc dès 6 ans et jusqu'à point d'âge, du moment qu'on a des bonnes mains, parce que c'est vrai que ça demande une bonne santé physique des mains. On propose des ateliers cœur en osier, mangeoire à oiseaux, lampion d'hiver, et tout ça en intergénération. On propose aussi du modelage, création d'objets. Donc là, on va travailler la céramique avec Christelle Liard, dès 8 ans, ados et adultes et seniors. Et nous avons, une fois qu'on a créé notre petit modelage, la peinture sur céramique, parce qu'après, on peut aller y apporter son petit grain de peinture, de couleur, pour l'illustration de son modelage. Voilà pour l'intergénération.
1: Alors, je vais juste préciser quelques dates, notamment pour la vannerie, parce que autant que les autres ateliers, les autres stages, c'est plus lointain, c'est en 2027.
2: C'est
1: Par contre, la vannerie, c'est rapide, enfin, c'est très, très vite là, parce qu'on a donc le mercredi 7 octobre à partir de 13h30. On a après le 4 novembre à partir de 13h30, donc c'est toujours un mercredi.
2: Toujours
1: le mercredi, ouais. Mercredi 2 décembre, pareil, 13h30. Jusqu'à 16h30 et voilà, après c'est le 3 février etc. Mais voilà, ça c'est vraiment les dates les plus proches.
2: C'est ça.
1: Et je peux peut-être donner du coup le tarif, c'est 40€ par date et 35€ pour les habitants de la commune d'Ugine, donc, et c'est dès 6 ans. Voilà, comme ça on a fait un petit zoom un peu sur la vannerie, le lien qui se tresse, petite initiation.
2: Tout à fait.
1: Allez, on poursuit avec les ateliers réguliers pour les ados et les adultes. Alors là aussi, il y a, c'est riche, il y a beaucoup de choses.
2: Alors il y a un beau panel, il y a des ateliers qui sont là depuis longtemps et qui perdurent. Il y a d'autres nouveautés qui essayent de se créer. Donc selon les effectifs, on peut maintenir ou pas notre activité. Parce qu'évidemment, l'intervenant a un petit quota mini, un quota max. Voilà, donc en activité qui tourne, mais où il reste des places, on va dire, la peinture, le dessin, la danse moderne Hills, la danse orientale, et puis après, il y a aussi le théâtre d'improvisation hein, pour les ados adultes. Il y a aussi l'atelier des fils, le club lecture, le groupe italien. Donc là, on a créé un groupe débutant et un groupe intermédiaire. La gym bien-être et mobilité avec Sylvie Golfier, ça c'est une nouvelle intervenante. On a le Pilate qui continue avec Caroline Margot. Donc, et puis nous avons le Qigong cette année qui est remplacé avec un nouvel intervenant qui s'appelle Laurent Cusage, qui est assez connu en médecine chinoise sur Albertville et qui vient proposer ses cours de Qigong au FAT. Nous avons des ateliers complets, comme la poterie. Voilà, la poterie, c'est quelque chose qui marche. Il n'y a plus de place. Il n'y a plus de place en atelier régulier. Par contre, quand on va passer côté stage, là, cette année, on a innové des stages de poterie avec des professionnels. Et là, il reste des places sans problème.
1: D'accord. Alors, il y a d'autres. Du coup, au niveau des nouveautés, on a, par exemple, Créasens Art Thérapie, par exemple. Ça, c'est une nouveauté.
2: Voilà. Ça, en fait, c'est la même intervenante que le Baby Art, Anaïs Ribière, qui donc est art-thérapeute et professeur d'art appliqué aussi, et qui, elle, propose donc pour les 3-5 ans le baby art et le créa-sens pour les ados adultes.
1: On a aussi le bio-danza pour les adultes uniquement. Alors, qu'est-ce que c'est exactement?
2: Alors, la bio-danza, c'est une danse en groupe où on est là pour avoir de nombreux bienfaits pour le corps et l'esprit. Donc, alors j'ai été faire ma curieuse, je vous avoue, parce que moi je ne connaissais pas non plus, voilà, mais j'ai découvert aussi ce côté-là. Et on danse plutôt à plusieurs, on danse en rond, on se lâche en fait. En fait, on se lâche, on pose le cerveau au vestiaire, et puis on est suivi par l'intervenante, et on lâche la tête, on lâche le corps, et le rendu est assez sympathique, et surtout en groupe. On n'est pas tout seul, donc du coup il y a un petit feeling qui se passe avec certains, avec d'autres, et du coup ça crée la bio-danza.
1: Et d'ailleurs à préciser que c'est les dimanches de 14h à 18h45, une fois par mois, avec un goûter de 16h à 16h45, donc trois quarts d'heure de goûter pour se restaurer un petit peu.
2: Voilà, c'est écrit cela sur le Fat Mag. Après, selon les inscrits qu'il va y avoir, il y a peut-être un horaire de qui peut changer dans l'horaire. Mais ça, c'est tout expliqué par Nathalie, notre secrétaire, que vous allez accueillir si vous venez au Fat, qui va vous accueillir.
1: Voilà. Ensuite, et donc toujours dans le bien-être, il y a aussi la gym bien-être, le Pilate, effectivement, et le Qigong.
2: Ça doit
1: bien marcher, ça aussi. C'est vrai que c'est...
2: Ah ben, c'est en essor complet. Ça, c'est vrai que ça plaît beaucoup. Et puis, le FAT organise aussi tous les 2 ans son salon du bien-être. Donc, du coup, il y a eu des rebondissements via cet événement qui fonctionne très bien sur Ugine et qui nous a dit là, il y a un truc à faire avec le bien-être. Et du coup, ça marche. Donc, c'est des ateliers qui perdurent.
1: Ouais, c'est top. Et il reste quelques places quand même pour ces ateliers?
2: Oui, il reste quelques places.
1: D'accord.
2: Oui.
1: Ensuite, on a aussi les stages longs pour les ados et les adultes.
2: Voilà, exactement. Alors là, c'est pareil, il y a des stages qui sont connus, comme le carnet imaginaire, comme le modelage terre. Donc, c'est des ateliers les stages sont longs. Quand on dit long, c'est sur une séance, sur une période, on va dire. Donc, ça peut être 7 mardi, 7 mercredi, et qui se réitère. Voilà, nous avons quoi en stage aussi qui est assez connu. Modèle vivant, c'est depuis l'année dernière. C'est donc avec l'atelier de Gérardo, artiste peintre. Et nous avons donc cette année en nouveauté en stage long, nous avons la photographie, nous avons l'éloquence. Nous avons le modelage donc un duo de bol chawan avec une professionnelle de potière. Nous avons du tournage en initiation aussi avec une autre professionnelle, la vannerie qui revient aussi sur ces pages de stage long et court hein, parce qu'il peut y avoir un long c'est sur plusieurs jours sur une période et un court c'est sur une date précise. Donc voilà, et nous avons aussi, qui marche bien aussi et qui est toujours là, c'est la peinture sur porcelaine avec Jocelyne Desmonceau. Et nous avons en nouveauté aussi cette année le tarot de Marseille, le comprendre et l'interpréter. Voilà, un petit peu dans les stages, j'ai fait à peu près le tour.
1: Et du coup, photographie, le mois de la photo, donc c'est pour les adultes et il n'y a pas de prérequis pour participer.
2: Hein,
1: c'est vraiment accessible à tous.
2: Oui, du tout. Il n'y a vraiment pas de... À chaque fois, c'est vraiment ouvert à tout le monde.
1: D'accord. L'intervenant, c'est Jean-Claude Bruet. Voilà, comme ça, on est complet. Si vous êtes intéressé par le stage photographie du côté du FAT. Ensuite, on a les sorties et les séjours culturels.
2: Alors, les petites sorties culturelles du FAT. Donc, nous avons Turin qui se réitère tous les ans. Hein, mais cette année, nous en avons proposé qu'un. Parce que l'année dernière, on a dû en annuler, faute d'inscrits. Donc, du coup, voilà, on s'est réduit un peu à une sortie cette année. Et nous avons en nouveauté cette année, donc le déjeuner spectacle au cabaret du Bongo, le 22 novembre qui arrive. Nous avons aussi donc le musée Charlie Chaplin, qui va se faire au mois d'avril.
1: Le 24 avril.
2: Voilà, c'est ça. Et nous avons du coup en nouveauté les séjours. Donc nous proposons un séjour en Lombardie le 29 et le 30 mai. Les places sont chères, donc enfin chères entre guillemets, les places sont vite prises là. Par contre, ça marche du tonnerre depuis début septembre. Donc, si vous êtes intéressé, venez vite vous inscrire parce que voilà, ça part vite.
1: Les places partent vite, ouais.
2: Les places partent vite pour Milan là, tout à fait. Mmh. Et après, nous avons en 2028. Mais attention, une inscription qui devra être faite en 27, nous proposerons le Carnaval de Nice et la fête du citron à Menton.
1: D'accord. Voilà. J'aimerais juste revenir sur le dîner-spectacle donc au Cabaret Le Bongo, puisque c'est un peu lui le plus proche, hein, puisque c'est le 22 novembre prochain. Ça va vite être là, on a l'impression que c'est dans longtemps, mais ça va très vite. Un petit mot, on peut en dire un petit mot du coup, qu'est-ce que ça va être exactement ?
2: Eh bien, en fait, c'est un cabaret qui est assez connu. Hein. Je pense que les amateurs doivent connaître ou, en tout cas, ont déjà entendu parler. Donc, il va y avoir un déjeuner spectacle, coup d'éclat. La formule Montmartre, c'est exactement ce qui a été négocié avec eux. Et en fait, eh bien, c'est un cabaret alors avec des plumes, des couleurs, type cabaret. On y mange bien, on a notre boisson, l'animation et le spectacle. Et le transport, tout compris dans le prix.
1: Voilà, 100 € donc pour aller à Saint-Marcel-les-Valences, donc dans la Drôme, avec un spectacle d'1h40 autour du cabaret et du music hall. Comme si on était à Paris, mais dans la Drôme. Et donc, je rappelle, le dimanche 22 novembre 2026. Voilà, inscrivez-vous si vous ne l'avez pas encore fait. Et on va passer dans la dernière partie, c'est les événements culturels organisés par le FAT.
2: Eh oui, il faut faire des événements, ça nous anime, ça anime les bénévoles, ça fait rentrer un peu de sous à l'association aussi, c'est pas des moindres. Alors il y a différents événements. On a de côté événements en partenariat avec d'autres associations de la ville d'Ugine, parce qu'on aime travailler en partenariat. Donc nous avons la participation à la fête des montagnes, la participation à la semaine de la parentalité. Nous avons aussi, quand il a lieu, la participation à l'UNU, le Festival d'Univers Numérique. Et à côté de ça, donc nous avons nos soirées dites FAT événementielles, qui commencent par tous les ans la soirée loto. Pour cette année, donc elle a lieu le samedi 10 octobre, à partir de 17h15 à la salle festive d'Ugine. Et pour un début de loto à 18h. Nous avons ensuite la soirée celtique. Alors ça, c'est le petit bébé qui est un peu nouveau depuis l'année dernière. Donc le FAT annonce le 14 novembre, mais il y a eu un changement de date. Cette année, elle a lieu le 21 novembre.
1: D'accord.
2: Avec une confirmation qui va se faire très rapidement aussi. Donc soirée celtique, hein, avec un groupe celte, avec des danses celtes, on mange irlandais, on boit irlandais, on peut...
1: Avec modération, évidemment.
2: Avec modération, on est d'accord. L'année dernière, les bénévoles ont aussi fait une super soupe irlandaise, qui a vraiment bien marché. Voilà pour l'année, pour la fin de l'année. Et après, on repart donc en année 2027. Alors attention, 2027, du coup, si vous avez fait un peu le calcul avec ce que j'ai dit en début, année 77, début du FAT, 2027, le FAT fêtera ses 50 ans. 50 ans de vie artistique et culturelle sur la ville d'Ugine. Donc, on va commencer notre soirée famille, qui se dit famille les autres fois, qui a toujours lieu au mois de janvier. D'habitude, c'est une soirée soit cirque, soit magie. Et bien là, pour 2027, on commencera l'anniversaire du FAT et on va faire donc une soirée un peu folle, un peu décalée, mais c'est ce qu'on cherche. Et ça va être une soirée donc disco-punk. Pourquoi ? Eh bien parce que on a fait des recherches un peu évidemment, et dans les années 77, alors moi j'étais encore jeune, mais il y a des bénévoles qui étaient un peu moins jeunes que moi, et on s'est dit que, enfin on a surtout vu que c'était évidemment la naissance du punk, du disco, des Playmobil, de l'ambiance de ces années-là, hein, ambiance 77, les tables en formica, les chaises assorties, toute la décoration.
1: Le couleur orange, la couleur
2: voilà,
1: orange.
2: La grosse fleur et compagnie. Donc du coup, je vais pas trop en dire parce qu'on réserve quand même un peu de surprise. Mais c'est vrai que on va vraiment marquer cette soirée du 30 janvier 2027. Avec notamment des groupes, alors je ne vais pas dire les noms, parce que ça c'est la surprise, mais des groupes qui ont découvert la musique dans la cave du FAT, il y a 50 ans. Donc ça, c'est vraiment une perle pour nous, parce que c'est des gens qui reviennent nous voir en courant, et qui sont vraiment plus que joyeux et contents d'organiser cette soirée avec nous. On va avoir un super DJ disco. Voilà, j'en dis pas trop plus sur cette soirée, mais franchement, mettez une croix sur le calendrier parce qu'il y a moyen de s'amuser un bon moment pour fêter ces 50 bougies.
1: Donc ce sera le samedi 30 janvier à la salle festive d'Ugine, soirée dansante, tendance disco-punk et plein de surprises. 1977-2027, le FAT en fête. Voilà, une belle façon de lancer ces festivités en tout cas.
2: Voilà, ben on espère, hein. À côté de ça, on a des petites commissions de bénévoles qui travaillent là pour avoir un petit fil rouge toute l'année avec des surprises, et il y a de quoi faire, donc on travaille à fond. On s'ennuie pas là dès la rentrée, c'est parti. Et du coup, tout le long de l'année, il y aura des rebondissements en fait en lien avec les 50 ans du FAT.
1: Et oui, il y a notamment les rencontres artistiques quoi justement.
2: Voilà, tout à fait. La suite, ça va être donc les rencontres du 21 au 23 mai 2027. Alors ça, bon, je reprends un petit peu l'idée, hein. L'idée, c'est 3 jours d'exposition artistique. 3 jours d'exposition avec des artistes professionnels qui exposent donc leurs créations, qui viennent donc sur 3 jours, qui sont des artistes locaux, hein. Je vais pas les chercher trop loin. Tous les ans, c'est des nouveaux aussi. Ça, on essaye de vraiment faire en sorte que le public reçoive de nouvelles personnes avec des univers variés, avec donc des arts variés. Chacun apporte son art, que ce soit de la peinture, de la sculpture, de la mosaïque, on mélange un peu de la photographie. Pour cela, on est en partenariat avec le cinéma, l'école de musique, la médiathèque, l'EHPAD. Et on essaye de vraiment apporter l'art en amont des 3 jours et pendant les 3 jours. Et cet événement se veut entièrement gratuit pour tout le monde, pour que tout public puisse venir y participer. Et cette année, donc 2027, nous aurons aussi l'inauguration de la sculpture de l'artiste Gabriel Goncalves. Alors c'est un artiste qui est venu exposer l'année dernière, en 2025, aux rencontres, et c'est un artiste local d'Ugine et qui a voulu nous rendre hommage au FAT, et du coup qui est en train de nous sculpter une œuvre d'art qui va être exposée devant le FAT, donc juste devant le cinéma aussi, parce qu'on se trouve juste à côté du cinéma. Voilà pour les rencontres. Et après, on finira l'année avec le gala de fin d'année, comme tous les ans, la petite représentation de danse faite par les enfants, ados et adultes de la danse, street dance et danse de hills.
1: Et ben voilà.
2: Voilà.
1: Un très très beau programme pour le FAD, donc le foyer d'animation pour tous du GIN. Pour retrouver toutes ces informations et plus encore, avec les horaires, avec les tarifs, hein, vraiment tous les détails de cette programmation et puis les mises à jour, hein, on l'a vu, ça peut bouger, hein, c'est pas quelque chose de fixe tout le temps, en tout cas. Il peut y avoir des évolutions. Donc, je vais donner le site internet. Donc, c'est www.fat-ugine.com. fat-ugine.com. Ça, c'est le site internet. Vous avez toutes les infos. Vous avez même le FATMAG que vous pouvez télécharger en PDF avec toute la programmation et tout. Donc, vous avez tout. On peut aussi donner le numéro de téléphone. Donc, c'est le 04 79 37 31 81. 04 79 37 31 81. Et donc, le FAT se trouve 33 places Montmain à Ugine, voilà, comme ça vous avez toutes les infos si vous voulez en savoir plus et si vous voulez vous inscrire, si vous voulez avoir des renseignements, bah, vous avez toutes les infos par ce biais-là en tout cas.
2: Tout à fait, et c'est vrai qu'il y a aussi le côté bénévole. Si pour X raisons, vous ne pouvez pas vous inscrire, hein, parce que c'est vrai que les temps sont durs, on ne va pas se le cacher, vous pouvez aussi juste venir nous rencontrer, discuter, participer à du bénévolat, vous occuper. Et voilà, on est complètement ouvert aussi à toute proposition de personnes motivées.
1: Voilà. Donc, donc le FAT du GIN recherche également des bénévoles. Donc là, c'est pareil, le même biais, on peut contacter sur fat-ugine.com, au téléphone que j'ai donné, ou alors directement sur place, donc place Montmain à Ugine. Je peux peut-être donner l'adresse email hein, pour ceux qui voudraient contacter. C'est simple en plus, hein, c'est contact@fat-ugine.com. Et il y a aussi les réseaux sociaux, Facebook et Instagram, hein, pourquoi pas, par message privé, vous pouvez contacter le FAT aussi.
2: Tout à fait.
1: Voilà, et ben je crois qu'on a été complet. Merci Virginie Pinet-Dimné, donc coordinatrice culturelle du foyer d'animation pour tous d'Ugine, de nous avoir présenté un peu ce beau programme et ce panel d'animation et de stages et d'ateliers donc organisé par le FAT sur cette année 2026-2027.
2: Merci à toi Damien, merci à M2S de faire toute cette communication pour nous faire vivre. C'est essentiel d'être groupé et d'être partenaire en tout cas.
1: Eh ben merci. Merci beaucoup, merci.
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1: Pour commencer la semaine, un rendez-vous à ne pas manquer si vous êtes à la recherche d'un emploi. Un job dating est organisé le vendredi 25 septembre de 9h à 12h30 à la galerie commerciale d'Albertville dans la zone du Chériac. Une matinée pour rencontrer directement des recruteurs, échanger avec des entreprises, découvrir leurs opportunités et pourquoi pas trouver votre prochain emploi. Pensez à venir avec votre CV et surtout votre motivation. C'est une belle occasion de faire de nouvelles rencontres et de créer des opportunités professionnelles. Et maintenant, place aux offres d'emploi. Cette semaine, une nouvelle offre avec la CCI Savoie. La CCI Savoie recrute un ou une assistante fichier en CDD à temps plein pour participer à la préparation des élections consulaires de 2027. Votre mission sera notamment de fiabiliser et mettre à jour les données des entreprises savoyardes, contrôler les informations, traiter les demandes d'ajout aux listes électorales et participer aux différentes missions administratives du service. La CCI recherche une personne rigoureuse, organisée, polyvalente, à l'aise avec l'informatique, le travail en équipe et le contrôle.

0: contact téléphonique et une expérience du monde de l'entreprise. Le poste est basé à Savoie Technolac au Bourget du Lac. Il s'agit d'un CDD de 3 mois à pourvoir dès que possible. Pour candidater, envoyez votre CV et votre lettre de motivation à n.metzen@savoie.cci.fr. Nous restons ensuite sur le secteur de Chambéry. Le Chambéry Savoie Mont-Blanc Handball recrute son ou sa future comptable en CDI à temps plein pour accompagner le développement du club. Au sein de l'équipe administrative, vous serez notamment chargé de la tenue des comptes, du suivi des factures clients et fournisseurs, des déclarations fiscales, des rapprochements bancaires et de la préparation des états financiers. Le club recherche une personne rigoureuse, autonome, organisée et avec un bon relationnel, titulaire d'une formation en comptabilité et disposant d'au moins 3 ans d'expérience. Le poste est basé à Chambéry, avec une prise de poste prévue en novembre 2026 ou dès octobre si vous êtes disponible. Le salaire est compris entre 30 000 et 35 000 euros bruts par an selon le profil. Les candidatures sont à envoyer avant le 25 septembre à thomas.clavel@teamchambé.com. Et pour terminer, direction Faverges avec une nouvelle offre d'emploi. La boulangerie Pêcher recrute une vendeuse en CDI 30 heures par semaine. L'organisation prévoit une semaine du matin avec travail le dimanche, puis une semaine d'après-midi. Si vous êtes souriante, motivée et dynamique et que vous aimez le contact avec les clients et l'univers de la boulangerie, ce poste est peut-être pour vous. Le poste est à pourvoir dès que possible. Pour candidater, déposez directement votre CV et votre lettre de motivation en boutique. Et si vous êtes une entreprise ou un professionnel du secteur et que vous recrutez, n'hésitez pas à nous transmettre vos offres d'emploi à annonce@m2sradio.com. Nous nous ferons un plaisir de les relayer à l'antenne. Bonne journée à l'écoute de M2S Radio. À revoir les amis.
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1: L'actualité de ce vendredi 25 septembre sur M2S Radio. Bonne nouvelle pour la montagne française. La France redevient la première destination mondiale pour le ski. Sur la saison 2025-2026, les stations françaises ont enregistré 56,1 millions de journées skieurs, soit 2,4% de plus que l'hiver précédent. La France devance ainsi l'Autriche avec 53,7 millions de journées et les États-Unis avec 52,6 millions. C'est la première fois depuis l'hiver 2014-2015 que la France retrouve cette place. La saison a notamment été portée par les Alpes et les Pyrénées grâce à un enneigement arrivé tôt et en quantité. Il s'agit même de la troisième meilleure saison jamais enregistrée dans les stations françaises. À Albertville, deux structures dédiées aux jeunes ouvrent leurs portes lundi prochain. La mission locale Jeunes Albertville-Tarentaise et Info Jeunes organisent une après-midi de découverte de 14h à 17h, place Commandant Bulle. L'objectif, faire connaître les services et les accompagnements proposés aux jeunes, mais aussi à leurs proches. En 2025, la mission locale a accompagné plus de 1200 jeunes, notamment sur l'emploi, la formation ou encore des projets de mobilité. Pourtant, les deux structures constatent que certains jeunes ne connaissent pas encore les dispositifs qui existent. Cette rencontre doit donc permettre de découvrir les possibilités d'accompagnement et de poser directement les questions. Le sport comme trait d'union entre Albertville et la Chine. Une délégation de responsables sportifs de la province chinoise du Hebei était accueillie en mairie en début de semaine. Des échanges ont eu lieu avec des élus locaux et des représentants de l'UO Albertville autour du sport et de possibles coopérations entre les deux territoires. Cette rencontre s'inscrit dans une relation qui se développe depuis plusieurs mois. Albertville avait déjà reçu le consul général de Chine l'an dernier, puis une délégation de la ville de Shaogan en juillet dernier. L'objectif est notamment de renforcer les échanges à travers le sport, alors qu'Albertville dispose d'une histoire et d'un savoir-faire important dans ce domaine depuis les Jeux Olympiques de 1992.
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1: Et pour la météo de ce vendredi sur M2S Radio, encore une belle journée en perspective. Le soleil est bien présent, malgré quelques passages nuageux. Il fait doux, voire très doux pour la saison, avec jusqu'à 27 degrés l'après-midi. Le matin, comptez autour de 9 degrés en plaine. Bref, l'été joue les prolongations en Savoie. La qualité de l'air est dégradée à Albertville et Ugine selon Atmo Auvergne-Rhône-Alpes. Bonne journée à l'écoute de M2S Radio.
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1: Bonjour à tous et bienvenue dans l'après-midi M2S sur M2S Radio. Je suis en compagnie de Marjorie.
2: Bonjour tout le monde, bonjour Alan.
1: Et on est vendredi.
2: Déjà, enfin.
1: Enfin, bientôt le week-end, encore 2 heures et après on est en week-end. Peut-être que vous, vous êtes déjà en week-end et vous avez de la chance. Peut-être que vous n'avez pas de week-end et vous n'avez pas de chance. Mais bon, dans 2 heures, nous, on est en week-end et on pensera à vous. Allez, 2 heures dans lesquelles vous allez avoir les rubriques. Alors, on va commencer par la journée mondiale. Ensuite, on va vous parler de l'info positive avec une belle initiative qui a été réalisée par des lycéens. Ensuite, on a le « ça vient de chez nous » et tu vas nous parler d'un événement.
2: Oui, je vais parler du festival « Au bonheur des mômes ».
1: Très bien. Et enfin, on va avoir l'info insolite avec une belle action qui est mise en place par un homme qui aurait besoin de recevoir beaucoup plus de belles actions, justement. Et une petite surprise, oui, parce qu'on est vendredi. Le vendredi, on a décidé de vous faire des petites surprises avec une nouvelle rubrique que Marjorie a décidé de nous concocter. Et ça parle de quoi ? De parachute.
2: De parachute, oui, dans les parachutes.
1: Ça parlera de parachute.
2: Ça parlera de parachute, mais pas que.
1: Mais pas que. Allez, mais avant ça, c'est la journée mondiale du jour. Et aujourd'hui, c'est quoi ?
2: Eh bien, aujourd'hui, on va vous parler de la journée mondiale du rêve. Et attention ici, on ne parle pas uniquement des rêves que l'on fait la nuit. Tu fais beaucoup de rêves la nuit, Alan ? Du cauchemar, peut-être ?
1: Ouais.
2: C'est bien, tu t'en rappelles souvent, on ne se souvient pas de ses rêves.
1: Alors des fois, c'est vrai que des fois, tu te souviens pas, tu dis « putain, j'ai rêvé d'un truc trop bien », et en fait, mais c'est quoi, je sais plus.
2: Voilà. Et bien cette journée appelée World Dream Day a été créée en 2012 par Osama Ngoru, une entrepreneuse et conférencière américaine. Tu te moques de mon accent anglais, c'est ça ?
1: Non, je me moque des journées mondiales qui sont créées par des compagnies ou des associations cheloues, mais c'est pas grave.
2: C'est vrai. Et bien son idée à Osama, c'est de nous encourager à prendre un peu de temps pour réfléchir à nos rêves, nos envies, nos projets, et surtout à passer de l'idée à l'action. Parce qu'un rêve, ça peut être quelque chose de très personnel, hein. Changer de métier, voyager, créer quelque chose. Mais ça peut être aussi un rêve collectif pour notre famille, notre ville, ou simplement pour rendre le monde un peu meilleur. Et finalement, les enfants sont peut-être les meilleurs exemples, hein. Eux, ils rêvent en grand. Ils sentent toujours se demander si c'est raisonnable ou possible. Eux, ils se limitent pas, ils rêvent à tout ce qui est possible et inimaginable. Alors aujourd'hui, pourquoi ne pas se poser la question « Et moi, serait quoi mon rêve ?» Et surtout, qu'est-ce que je pourrais faire pour commencer à le réaliser ?
1: Oh, et c'est quoi ton rêve ?
2: Ah, bah, j'ai posé la même question. Allez, commence-toi. Bon, après, c'est un peu personnel quand même, les rêves. Hein. On va sauter du rêve pour la radio.
1: Ouais, non, après, en rêve. Non, mais ouais. Ouais, faire grandir M2S.
2: Oui.
1: Voilà.
2: Se faire racheter par eux.
1: Non.
2: Non, je rigole.
1: Racheter les autres.
2: Oh, dis donc.
1: Et ben, un peu d'ambition.
2: Oui, bah, allez.
1: Non, mais ouais. Et t'as des gens qui, dès qu'ils font des rêves, ils ont leur calepin à côté de sur la table de nuit.
2: Ouais, ils écrivent, ouais, mais pas que c'est une sorte de thérapie. Enfin, entre guillemets, c'est une bonne pratique, quoi, pour s'en souvenir surtout. Et ensuite, pour que les mettre en application au quotidien et atteindre des objectifs.
1: Ouais, enfin, des fois, tu fais des rêves chelous, hein. Donc, les mettre en application, voilà, quoi. Enfin, bon. Merci en tout cas pour cette journée mondiale, hein. Et comme on l'a dit, hein, y a des journées mondiales sur tout et n'importe quoi. C'est merveilleux.
2: Oui, on va en découvrir toute l'année.
1: C'était peut-être son rêve à cette dame de créer sa propre journée mondiale.
2: Oh, j'espère pour elle.
1: Eh ben merci pour cette bonne information de cette journée mondiale. Allez, on se retrouve juste après une courte pause avec l'actualité, la météo et un peu de musique.
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3: L'actualité de ce vendredi 25 septembre sur M2S Radio. Bonne nouvelle pour la montagne française. La France redevient la première destination mondiale pour le ski. Sur la saison 2025-2026, les stations françaises ont enregistré 56,1 millions de journées skieurs, soit 2,4% de plus que l'hiver précédent. La France devance ainsi l'Autriche avec 53,7 millions de journées et les États-Unis avec 52,6 millions. C'est la première fois depuis l'hiver 2014-2015 que la France retrouve cette place. La saison a notamment été portée par les Alpes et les Pyrénées grâce à un enneigement arrivé tôt et en quantité. Il s'agit même de la troisième meilleure saison jamais enregistrée dans les stations françaises. À Albertville, deux structures dédiées aux jeunes ouvrent leurs portes lundi prochain. La mission locale Jeunes Albertville-Tarentaise et Info Jeunes organisent une après-midi de découverte de 14h à 17h, place Commandant Bulle. L'objectif, faire connaître les services et les accompagnements proposés aux jeunes, mais aussi à leurs proches. En 2025, la mission locale a accompagné plus de 1200 jeunes, notamment sur l'emploi, la formation ou encore des projets de mobilité. Pourtant, les deux structures constatent que certains jeunes ne connaissent pas encore les dispositifs qui existent. Cette rencontre doit donc permettre de découvrir les possibilités d'accompagnement et de poser directement les questions. Le sport comme trait d'union entre Albertville et la Chine. Une délégation de responsables sportifs de la province chinoise du Hebei était accueillie en mairie en début de semaine. Des échanges ont eu lieu avec des élus locaux et des représentants de l'UO Albertville autour du sport et de possibles coopérations entre les deux territoires. Cette rencontre s'inscrit dans une relation qui se développe depuis plusieurs mois. Albertville avait déjà reçu le consul général de Chine l'an dernier, puis une délégation de la ville de Shaogan en juillet dernier. L'objectif est notamment de renforcer les échanges à travers le sport, alors qu'Albertville dispose d'une histoire et d'un savoir-faire important dans ce domaine depuis les Jeux Olympiques de 1992.
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3: La météo pour demain, samedi. Grand soleil au programme, avec un ciel largement dégagé du matin au soir. Il fera particulièrement doux pour la saison, avec jusqu'à 28 degrés à Albertville et autour de 26 degrés dans le secteur d'Ugine. Et côté qualité de l'air, ce sera dégradé notamment à cause de l'ozone, demain à Albertville et Ugine, selon Atmo Auvergne-Rhône-Alpes. Bref, encore une belle journée en perspective pour profiter du week-end. Bonne soirée à l'écoute de M2S Radio.

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1: 16h30 dans l'après-midi M2S et forcément l'info positive du jour.
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1: Et aujourd'hui, direction le Pas-de-Calais pour notre info positive, parce que oui, il se passe des choses positives dans le Pas-de-Calais quand même.
2: Ouais, j'espère bien pour eux.
1: Et des élèves du lycée Auguste Béal de Lens ont imaginé et fabriqué un banc d'allaitement.
2: D'accord.
1: Tu sais c'est quoi ?
2: Oui, j'imagine pourquoi c'est.
1: Voilà. Donc, il a été installé au parc de la Glissoire à Avion, près d'une nouvelle aire de jeu. L'idée est toute simple, permettre aux jeunes parents de disposer d'un endroit un peu plus calme et adapté pour allaiter ou même donner le biberon. Mais ce qui est particulièrement sympa dans ce projet, c'est que ce sont des jeunes qui l'ont réellement conçu. Des élèves en CAP charpentier et en bac professionnel, mais aussi en BTS, ont participé. Ils ont travaillé sur les plans, puis la fabrication. Ils ont travaillé le bois, etc. Et leur travail est aujourd'hui réellement utilisé par les habitants. Donc, on n'est pas simplement sur un exercice réalisé en cours qui finit dans un dossier au fin fond d'une armoire ou même au fin fond du sac. Là, leur projet sert concrètement aux familles. Et visiblement, l'idée plaît puisqu'il y a un deuxième banc qui est déjà prévu. Et c'est aussi une belle manière de montrer les compétences de ces jeunes parce qu'ils apprennent un métier et en même temps, ils fabriquent quelque chose qui améliore directement l'espace public et aussi le quotidien des habitants. Finalement, pas besoin de réinventer complètement nos villes pour les rendre plus agréables. Parfois, ça commence simplement par un banc ou un banc d'école.
2: Ouh,
1: c'est beau.
2: Magnifique.
1: Et...
2: magnifique. Non, très beau projet et je pense qu'il y en a besoin de partout, ça c'est clair et net, surtout dans les parcs externes, parce que ça existe des fois dans certains établissements, restaurants qui adaptent des salles d'allaitement ou autres. Mais là, non, franchement, c'est vraiment... faut qu'ils... Du coup, on parlait de brevet, il faut qu'ils posent un brevet sur leur banc. Mais non, c'est très bien.
1: C'est très bien et c'est les jeunes qui ont eu l'idée, donc c'est encore mieux.
2: Oui.
1: Donc, bravo à eux par rapport à cette initiative. Allez, on va se retrouver juste après l'agenda des événements, un peu de musique et après on va vous parler de Ça vient de chez nous et on reste dans l'enfance.
2: Tout à fait, et dans les événements avec le festival Au bonheur des mômes.
1: Allez, et ben on s'écoute ça à partir de 17h sur M2S Radio.
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1: Coupe de France de football, 4e tour. Le FC Mercury recevra l'AS Tsilingi, club de D1 de Haute-Savoie. Le match aura lieu le samedi 26 septembre à 20h. L'AS Queen, La Chambre, petit poussé savoyard, pensionnaire de départemental 2, recevra Saint-Priest, club de National 1, soit 6 divisions au-dessus. Le dimanche 27 septembre à 14h30 au stade Aimé Chianal. Buvette et restauration sur place. L'entrée est gratuite.
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1: L'après-midi M2S, 17h, vous êtes toujours sur M2S Radio et on a la rubrique de Marjorie, le « ça vient de chez nous » et « qu'est-ce qui vient de chez nous ?» aujourd'hui.
2: Et ben dans la journée aujourd'hui mondiale qu'il y avait, c'est les rêves. Et justement, quand on parle de rêves d'imaginaire et d'enfants, il y a un événement chez nous qui porte plutôt bien son nom. Direction le Grand Bornand en Haute-Savoie pour parler du festival au bonheur des mômes. Tu connais ?
1: Alors de nom, j'ai jamais eu l'occasion d'y aller.
2: Il faut avoir des enfants pour y aller, ah. Ou des neveux, des filleuls, enfin voilà. C'est mieux.
1: On peut t'en kidnapper ?
2: Ah bah comme tu veux. Donc ce festival est né en 1992 de la rencontre entre le village du Grand Bornand et le théâtre de la Toupine. L'objectif était de créer un grand rendez-vous consacré au spectacle vivant pour les enfants. Et depuis, eh ben, le festival il a bien grandi. Aujourd'hui, au Bonheur des Mômes, c'est l'un des grands rendez-vous européens du spectacle vivant jeune public. Pendant 5 jours, le village se transforme complètement. Théâtre, cirque, marionnettes, danse, musique, art de rue, ateliers, spectacles. Et les chiffres donnent une idée de l'ampleur du phénomène. Environ 60 000 festivaliers en moyenne, une soixantaine de compagnies, des centaines de représentations et surtout 400 bénévoles mobilisés pour faire vivre le festival. En 2026, la 34e édition s'est déroulée du 23 au 27 août avec une nouvelle fois le village entièrement investi par les spectacles et les animations. Mais ce qui fait peut-être la particularité de Bonheur des Mômes, c'est que le festival ne considère pas les enfants comme des simples spectateurs. Il leur laisse une vraie place, avec de l'imaginaire, de la créativité, de la différence et beaucoup de liberté. Et c'est aussi ce qui explique son succès. Ici, les enfants peuvent rêver, mais les adultes ont parfaitement le droit de retomber en enfance. Au Bonheur des Mômes, c'est donc bien plus qu'un festival, c'est un petit morceau de rêve qui, chaque année, s'installe au cœur du Grand Bornand.
1: Très bien.
2: J'ai encore jamais emmené mes enfants, mais j'ai commencé à être grand. Voilà. Ça tombe jamais bien, on est toujours en vacances sur cette période.
1: C'est
2: en fait.
1: Quand la période
2: Fin août, là c'était du 23 au 27 août cette année.
1: D'accord.
2: Voilà. En plus, c'était pas loin d'Albertville, on a une heure à peu près du Grand Bornand, tu vois.
1: Ouais, c'est ça, c'est pas super long.
2: Mais des connaissances, ils sont allés, c'est super chouette. Et il y a vraiment beaucoup de monde.
1: D'accord. Voilà. Sauf toi. Et moi.
2: N'est-ce pas ?
1: Okay. Ils savent pas ce qu'ils perdent.
2: Non. Bah, nous non plus.
1: Ou s'ils gagnent.
2: Ouais, voilà. Non, mais si, faut qu'on s'y rende. Enfin, faut que je m'y rende au moins quand même une fois. Peut-être lié avec l'âge de mon dernier, c'est peut-être la dernière fois l'année prochaine.
1: On fera un séminaire.
2: Oh, bah, avec plaisir. On pourra faire une émission M2S là-haut. Hein.
1: Et pourquoi pas pour
2: avec
1: prochaine.
2: Les enfants, un atelier, on propose un atelier avec les enfants, etc.
1: Eh, c'est déjà prévu. Hein. Enfin, on met en place déjà des ateliers avec les enfants.
2: Oui, c'est pour ça que je me permets de faire le lien, mais ouais, carrément.
1: Magnifique.
2: Bah, attends.
1: Mais oui, donc voilà. Et puis on en profite, hein, si vous êtes prof dans une école, dans un collège, dans un lycée, si vous avez un centre aéré, si vous avez je ne sais pas quoi qui peut gérer des enfants, on a la possibilité d'intervenir aussi avec l'association pour mettre en place des initiations au podcast, des initiations à la radio, faire découvrir le métier de la radio, faire visiter les studios de la radio. Alors, faut pas ramener un groupe de 60 gamins, hein. Il faut quoi 3, 4, 5, 6 ?
2: Oui, il faut séparer la classe, il faut
1: oui,
2: un peu diviser.
1: Parce qu'on est un peu... On n'est pas très riche, donc on a un petit local, mais on est très bien où on est.
2: Oui, c'est bien ici.
1: Et donc voilà, n'hésitez pas, parce qu'on met en place de plus en plus d'activités dans ce sens. Allez, on va se retrouver juste après les infos, la météo, un peu de musique, et on va se retrouver avec l'info insolite et la nouvelle rubrique de Marjorie avec un petit saut en parachute. Mais sans parachute peut-être. Chut, je dis rien.
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3: L'actualité de ce vendredi 25 septembre sur M2S Radio. Bonne nouvelle pour la montagne française. La France redevient la première destination mondiale pour le ski. Sur la saison 2025-2026, les stations françaises ont enregistré 56,1 millions de journées skieurs, soit 2,4% de plus que l'hiver précédent. La France devance ainsi l'Autriche avec 53,7 millions de journées et les États-Unis avec 52,6 millions. C'est la première fois depuis l'hiver 2014-2015 que la France retrouve cette place. La saison a notamment été portée par les Alpes et les Pyrénées grâce à un enneigement arrivé tôt et en quantité. Il s'agit même de la troisième meilleure saison jamais enregistrée dans les stations françaises. À Albertville, deux structures dédiées aux jeunes ouvrent leurs portes lundi prochain. La mission locale Jeunes Albertville Tarentaise et InfoJeunes organisent une après-midi de découverte de 14h à 17h, place Commandant Bulle. L'objectif, faire connaître les services et les accompagnements proposés aux jeunes, mais aussi à leurs proches. En 2025, la mission locale a accompagné plus de 1200 jeunes, notamment sur l'emploi, la formation ou encore des projets de mobilité. Pourtant, les deux structures constatent que certains jeunes ne connaissent pas encore les dispositifs qui existent. Cette rencontre doit donc permettre de découvrir les possibilités d'accompagnement et de poser directement les questions. Le sport comme trait d'union entre Albertville et la Chine. Une délégation de responsables sportifs de la province chinoise du Hebei était accueillie en mairie en début de semaine. Des échanges ont eu lieu avec des élus locaux et des représentants de l'UO Albertville autour du sport et de possibles coopérations entre les deux territoires. Cette rencontre s'inscrit dans une relation qui se développe depuis plusieurs mois. Albertville avait déjà reçu le consul général de Chine l'an dernier, puis une délégation de la ville de Shaogan en juillet dernier. L'objectif est notamment de renforcer les échanges à travers le sport, alors qu'Albertville dispose d'une histoire et d'un savoir-faire important dans ce domaine depuis les Jeux Olympiques de 1992.
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3: La météo pour demain, samedi. Grand soleil au programme, avec un ciel largement dégagé du matin au soir. Il fera particulièrement doux pour la saison, avec jusqu'à 28 degrés à Albertville et autour de 26 degrés dans le secteur d'Ugine. Et côté qualité de l'air, ce sera dégradé notamment à cause de l'ozone, demain à Albertville et Ugine, selon Atmo Auvergne-Rhône-Alpes. Bref, encore une belle journée en perspective pour profiter du week-end. Bonne soirée à l'écoute de M2S Radio.
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1: Allez, dernière partie de l'émission, dernière partie de la semaine, dernière partie de la vie, non. Enfin, ça dépend pour qui. Vous allez peut-être comprendre plus tard. Rien de grave, vous inquiétez pas. Enfin, rien de grave.
2: Pas pour tout le monde.
1: Pas pour tout le monde. Bon, allez, info insolite.
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1: Et l'info insolite aujourd'hui, direction Belluno, en Italie. Alors imaginez, vous marchez tranquillement dans la rue et un homme commence à vous tendre un billet de 50 euros.
2: Oh, bah, je me méfie.
1: Tu te méfies?
2: Ouais, je suis pas trop naïve. Ouais, non, je me méfie.
1: Donc toi, tu te méfies?
2: Oui.
1: Il y en a certains qui vont dire, bah tiens, c'est une caméra cachée, qu'est-ce qui se passe, etc.
2: Oui, il y a des vidéos TikTok qui tournent un peu comme ça, ouais.
1: L'homme est un réfugié irakien sans domicile qui vit depuis plusieurs années dans une tente près de la gare. Et début août, il s'est retrouvé avec une mystérieuse mallette. À l'intérieur de cette mallette, 4390 euros.
2: Oh oui, une belle petite somme quand même pour un SDF.
1: Des vrais billets. Et personne ne sait vraiment d'où vient cet argent. Mais lui décide apparemment d'une chose, le distribuer. Alors il commence donc à donner des billets de 50 euros aux personnes qu'il croise. Et évidemment, les réactions sont assez différentes. Certains vont prendre le billet et repartent avec. D'autres qui vont dire juste merci. D'autres trouvent quand même la situation suffisamment étrange pour prévenir les forces de l'ordre. Et l'homme finit même par disperser en fait une partie des billets dans la rue, sur un parking, etc. À ce stade, on n'est plus du tout sur une distribution, on est carrément sur presque de l'euro million dans le vent. Okay. Au final, la police intervient et récupère ce qu'elle peut récupérer, en tout cas de ce qui reste, et elle vérifie et les billets sont authentiques. Mais maintenant, ce qui arrive le plus étrange, parce que là, c'était pas étrange encore. Mm-hmm. Personne n'est venu réclamer l'argent. Et l'homme n'a pas expliqué clairement comment il avait obtenu cette fameuse mallette. Donc aujourd'hui, ça reste totalement un mystère. L'argent récupéré a finalement été confié à la mairie. Et parmi les possibilités évoquées, cette somme pourrait être éventuellement servir à financer des projets en faveur des personnes sans domicile, justement. Ce qui donnerait quand même une fin assez particulière à cette histoire. Une mallette mystérieuse qui apparaît. Un sans-abri qui distribue de l'argent aux passants et au final, de l'argent qui va servir justement à financer des lieux et des projets pour les sans-domicile fixe.
2: Oui, ben non, mais belle histoire. Après, je n'ai pas compris pourquoi il n'avait pas gardé l'argent pour lui, tout simplement. Hein, mais bon,
1: peut-être
2: il a voulu être généreux. Mais...
1: Il connaît peut-être la provenance qui n'est pas très...
2: Ouais, il a voulu liquider le truc, quoi, entre guillemets. Il écoule, les billets, ouais, peut-être.
1: Ouais, ça s'appelle du blanchiment. Mais il n'a pas compris le principe.
2: Ouais.
1: Mais donc voilà, c'est une info assez insolite qui s'est passée chez nos voisins italiens. Allez, et le vendredi, on a décidé de vous faire une petite surprise, de vous rajouter une petite chronique en plus, parce que dans nos cerveaux, ça cogite un peu trop parfois, et on a tout un tas d'idées qui se rentrent dedans et tout. Et cette chronique est proposée par Marjorie, et elle s'appelle...
2: Les Darwin du vendredi.
1: Alors, c'est quoi un Darwin?
2: Eh bien, chaque vendredi, M2S Radio remet son Darwin à celles et ceux qui ont vraiment tout donné pour avoir une très, très, très mauvaise idée. Mais au fait, du coup, pour répondre à ta question, c'est quoi un Darwin? Les Darwin Awards sont des récompenses humoristiques qui distinguent de façon satirique des personnes ayant provoqué leur propre disparition à la suite d'une décision particulièrement absurde. Le nom fait référence à Charles Darwin et à la théorie de l'évolution. L'idée étant, avec beaucoup d'humour noir, hein, mais que ces personnes auraient contribué à améliorer l'espèce humaine en retirant leur propre gène du patrimoine génétique. Bon, vous l'aurez compris, hein, on est dans l'humour noir ce vendredi et certaines histoires sont malheureusement bien réelles. Et donc, pour ce premier Darwin du vendredi, direction les États-Unis en...
1: Bah, comme par hasard.
2: 1988.
1: Ah.
2: Et notre champion du jour s'appelle Ivan McGuire. Et pourtant, ce n'était pas un débutant. C'était un parachutiste expérimenté avec plus de 800 sauts à son actif. Ce jour-là, il monte dans son avion tranquille pour effectuer un saut en parachute et surtout pour filmer la descente. Tout se passe normalement jusqu'au moment où il saute. Sauf qu'il oublie un détail. Puis pas un petit détail, hein. À ton avis, Alan, qu'est-ce qu'il a pu oublier, sa caméra ou son parachute?
1: On va dire la caméra.
2: Eh ben non, Alan, il n'avait pas de parachute. Habitué à porter son équipement de caméra sur le dos, il avait bien en fait quelque chose sur le dos, il ressentait quelque chose, mais pas le principal intéressé, enfin pas l'objet principal en fait. Et le plus incroyable, hein, c'est que les images de sa caméra ont permis de voir qu'il s'est rendu compte de son erreur quelques secondes après avoir sauté. Une histoire devenue tristement célèbre et souvent citée parmi les Darwin Awards. Hein. Alors, la morale du jour, avant de sauter d'un avion, vérifiez toujours deux fois que vous avez bien le parachute.
1: Au final, l'autre jour, on a parlé du père qui avait oublié son fils sur l'aire d'autoroute. Bah, choisir entre les deux, oubliez vos enfants. Hein.
2: Ah bah, allez, on repart sur le sujet des enfants. Alors non, Alan, toujours pas. On n'abandonne pas ses enfants.
1: Ah, tu préfères du coup sauter sans parachute que...
2: Non, non.
1: Ah.
2: En effet, bien sûr que non. Hein. Mais voilà. Donc voilà, nos Darwin du vendredi. Donc on espère que cette chronique vous plaît et vous la retrouverez du coup la
1: tous
2: semaine
1: les
2: prochaine.
1: Vendredis, voilà, oui. Tous les vendredis, on vous donnera la mort la plus absurde qu'il y a pu avoir.
2: Oui.
1: Et bien sûr, c'est des choses à ne pas répéter chez vous.
2: Oui.
1: Hein, ne faites pas ça, ne sautez pas chez vous en parachute, sans parachute. Ni de la table à manger ou de la chaise ou de je sais pas quoi.
2: Ne sautez pas.
1: Ne sautez pas tout court. Ça fait trop de bruit, les voisins gueulent et après c'est chiant. Et l'autre jour, c'était la journée de la paix et donc voilà. Vous voyez, tout a un lien sur M2S Radio. Eh bien, très bien. N'hésitez pas à nous laisser des commentaires sur les réseaux sociaux si cette idée vous plaît ou pas du tout. Mmh. Dans tous les cas, on n'en prendra pas compte et on continuera. Non, mais voilà, laissez vos commentaires. Ça nous permet aussi d'ajuster parfois les chroniques. Et pourquoi pas suggérer des idées. Pourquoi pas aussi, vous pouvez venir animer des chroniques si vous voulez donner les bons conseils du comment on saute bien en parachute avec un parachute cette fois. Vous pouvez aussi. En tout cas, merci à tous d'être présents depuis la rentrée. On se retrouve à partir de lundi à 16h pour l'après-midi M2S. Vous allez retrouver ce week-end la matinale lounge avec Greg de 6h à midi. Et lundi, la matinale classique avec Damien de 6h à 9h. Et puis toutes les chroniques. Et n'oubliez pas aussi le rendez-vous que vous retrouvez maintenant depuis quelques semaines, le dimanche soir à 18h avec Patrick qui vous présente l'émission « Maman n'aime pas ma musique ». Voilà, j'ai tout dit, je crois.
2: Eh bien, parfait. Merci pour cette semaine, Alan, en tout cas.
1: Eh bien, merci à toi. Et puis, on vous souhaite une agréable soirée.
2: Bon week-end à tous.
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3: Coupe de France de football, 4e tour. Le FC Mercury recevra l'AS Silingy, club de D1 de Haute-Savoie. 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L'AS Queen, La Chambre, petit poussé savoyard, pensionnaire de départemental 2, recevra Saint-Priest, club de National 1, soit 6 divisions au-dessus. Le dimanche 27 septembre à 14h30 au stade Aimé Chianal. Buvette et restauration sur place. L'entrée est gratuite.
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rencontres et de créer des opportunités professionnelles. Et maintenant, place aux offres d'emploi. Cette semaine, une nouvelle offre avec la CCI Savoie. La CCI Savoie recrute un ou une assistante fichier en CDD à temps plein pour participer à la préparation des élections consulaires de 2027. Votre mission sera notamment de fiabiliser et mettre à jour les données des entreprises savoyardes, contrôler les informations, traiter les demandes d'ajout aux listes électorales et participer aux différentes missions administratives du service. La CCI recherche une personne rigoureuse, organisée, polyvalente, à l'aise avec l'informatique, le travail en équipe et le contact téléphonique, et une expérience du monde de l'entreprise. Le poste est basé à Savoie Technolac au Bourget du Lac. Il s'agit d'un CDD de 3 mois à pourvoir dès que possible. Pour candidater, envoyez votre CV et votre lettre de motivation à n.metzen@savoie.cci.fr. Nous restons ensuite sur le secteur de Chambéry. Le Chambéry Savoie Mont-Blanc Handball recrute son ou sa future comptable en CDI à temps plein pour accompagner le développement du club. Au sein de l'équipe administrative, vous serez notamment chargé de la tenue des comptes, du suivi des factures clients et fournisseurs, des déclarations fiscales, des rapprochements bancaires et de la préparation des états financiers. Le club recherche une personne rigoureuse, autonome, organisée et avec un bon relationnel, titulaire d'une formation en comptabilité et disposant d'au moins 3 ans d'expérience. Le poste est basé à Chambéry, avec une prise de poste prévue en novembre 2026 ou dès octobre si vous êtes disponible. Le salaire est compris entre 30 000 et 35 000 euros bruts par an selon le profil. Les candidatures sont à envoyer avant le 25 septembre à thomas.clavel@teamchambé.com. Et pour terminer, direction Faverges avec une nouvelle offre d'emploi. La boulangerie Pêcher recrute une vendeuse en CDI 30 heures par semaine. L'organisation prévoit une semaine du matin avec travail le dimanche, puis une semaine d'après-midi. Si vous êtes souriante, motivée et dynamique et que vous aimez le contact avec les clients et l'univers de la boulangerie, ce poste est peut-être pour vous. Le poste est à pourvoir dès que possible. Pour candidater, déposez directement votre CV et votre lettre de motivation en boutique. Et si vous êtes une entreprise ou un professionnel du secteur et que vous recrutez, n'hésitez pas à nous transmettre vos offres d'emploi à annonce@m2sradio.com. Nous nous ferons un plaisir de les relayer à l'antenne. Bonne journée à l'écoute de M2S Radio. Arvi les amis!

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1: L'actualité de ce vendredi 25 septembre sur M2S Radio. Bonne nouvelle pour la montagne française. La France redevient la première destination mondiale pour le ski. Sur la saison 2025-2026, les stations françaises ont enregistré 56,1 millions de journées skieurs, soit 2,4% de plus que l'hiver précédent. La France devance ainsi l'Autriche avec 53,7 millions de journées et les États-Unis avec 52,6 millions. C'est la première fois depuis l'hiver 2014-2015 que la France retrouve cette place. La saison a notamment été portée par les Alpes et les Pyrénées grâce à un enneigement arrivé tôt et en quantité. Il s'agit même de la troisième meilleure saison jamais enregistrée dans les stations françaises. À Albertville, deux structures dédiées aux jeunes ouvrent leurs portes lundi prochain. La mission locale Jeunes Albertville-Tarentaise et Info Jeunes organise une après-midi de découverte de 14h à 17h, place Commandant Bulle. L'objectif, faire connaître les services et les accompagnements proposés aux jeunes, mais aussi à leurs proches. En 2025, la mission locale a accompagné plus de 1200 jeunes, notamment sur l'emploi, la formation ou encore des projets de mobilité. Pourtant, les deux structures constatent que certains jeunes ne connaissent pas encore les dispositifs qui existent. Cette rencontre doit donc permettre de découvrir les possibilités d'accompagnement et de poser directement les questions. Le sport comme trait d'union entre Albertville et la Chine. Une délégation de responsables sportifs de la province chinoise du Hebei était accueillie en mairie en début de semaine. Des échanges ont eu lieu avec des élus locaux et des représentants de l'UO Albertville autour du sport et de possibles coopérations entre les deux territoires. Cette rencontre s'inscrit dans une relation qui se développe depuis plusieurs mois. Albertville avait déjà reçu le consul général de Chine l'an dernier, puis une délégation de la ville de Shaogan en juillet dernier. L'objectif est notamment de renforcer les échanges à travers le sport, alors qu'Albertville dispose d'une histoire et d'un savoir-faire important dans ce domaine depuis les Jeux Olympiques de 1992.
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1: La météo pour demain, samedi. Grand soleil au programme, avec un ciel largement dégagé du matin au soir. Il fera particulièrement doux pour la saison, avec jusqu'à 28 degrés à Albertville et autour de 26 degrés dans le secteur d'Ugine. Et côté qualité de l'air, ce sera dégradé notamment à cause de l'ozone, demain à Albertville et Ugine, selon Atmo Auvergne-Rhône-Alpes. Bref, encore une belle journée en perspective pour profiter du week-end. Bonne soirée à l'écoute de M2S Radio.
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1: 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Le FC Mercury recevra l'AS Silingy, club de D1 de Haute-Savoie. 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L'AS Queen, La Chambre, petit poussé savoyard, pensionnaire de départemental 2, recevra Saint-Priest, club de National 1, soit 6 divisions au-dessus. Le dimanche 27 septembre à 14h30 au stade Aimé Chanal. Buvette et restauration sur place. L'entrée est gratuite.
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1: Cette semaine, une nouvelle offre avec la CCI Savoie. La CCI Savoie recrute un ou une assistante fichier en CDD à temps plein pour participer à la préparation des élections consulaires de 2027. Votre mission sera notamment de fiabiliser et mettre à jour les données des entreprises savoyardes, contrôler les informations, traiter les demandes d'ajout aux listes électorales et participer aux différentes missions administratives du service. La CCI recherche une personne rigoureuse, organisée, polyvalente, à l'aise avec l'informatique, le travail en équipe et le contact téléphonique, et une expérience du monde de l'entreprise. Le poste

serait notamment chargé de la tenue des comptes, du suivi des factures clients et fournisseurs, des déclarations fiscales, des rapprochements bancaires et de la préparation des états financiers. Le club recherche une personne rigoureuse, autonome, organisée et avec un bon relationnel, titulaire d'une formation en comptabilité et disposant d'au moins 3 ans d'expérience. Le poste est basé à Chambéry, avec une prise de poste prévue en novembre 2026 ou dès octobre si vous êtes disponible. Le salaire est compris entre 30 000 et 35 000 euros bruts par an selon le profil. Les candidatures sont à envoyer avant le 25 septembre à thomas.clavel@teamchambé.com. Et pour terminer, direction Faverges avec une nouvelle offre d'emploi. La boulangerie Pêcher recrute une vendeuse en CDI 30 heures par semaine. L'organisation prévoit une semaine du matin avec travail le dimanche, puis une semaine d'après-midi. Si vous êtes souriante, motivée et dynamique et que vous aimez le contact avec les clients et l'univers de la boulangerie, ce poste est peut-être pour vous. Le poste est à pourvoir dès que possible. Pour candidater, déposez directement votre CV et votre lettre de motivation en boutique. Et si vous êtes une entreprise ou un professionnel du secteur et que vous recrutez, n'hésitez pas à nous transmettre vos offres d'emploi à annonce@m2sradio.com. Nous nous ferons un plaisir de les relayer à l'antenne. Bonne journée à l'écoute de M2S Radio. Arvi les amis!

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6: Vous écoutez M2S Radio et c'est l'heure de votre chronique cinéma, l'actu ciné en partenariat avec l'association Les Amis du Cinéma. Et pour m'accompagner comme toutes les semaines sur M2S Radio, je suis avec Caroline, chargée de communication de l'association Les Amis du Cinéma. Bonjour Caroline.
7: Bonjour.

0: Alors, on commence donc cette chronique cinéma avec le coup de cœur des amis du cinéma.
1: Notre coup de cœur cette semaine, c'est Garance qui arrive en sortie nationale. Donc, c'est un film avec Adèle Exarchopoulos et Sarah Giraudeau qui a été présenté au Festival de Cannes. On plonge dans le quotidien de Garance, une jeune actrice alcoolique, et de son parcours aux multiples péripéties entre amour et destruction au cœur d'une révolution intime, amicale et sexuelle. Alors, on aborde le sujet de l'addiction, qui n'est pas un sujet neuf au cinéma, mais qui est traité ici avec une qualité d'écriture qui dévoile tout le panel des émotions avec une intensité assez incroyable.
0: Et vous pouvez retrouver le film Garance, donc c'est du côté du Dôme Cinéma. On a également deux sorties nationales cette semaine.
1: Et oui, la première, c'est Justin le Juste avec Alexandra Lamy et Alban Ivanov. L'histoire se passe en 1915, quand Justin, un simple paysan français, est arraché de ses terres pour combattre un ennemi qu'il ne connaît pas. En chemin, il rencontre Basile, qui est un tirailleur sénégalais, auprès de qui il découvre l'absurdité de la guerre. Et progressivement, Justin se révolte contre le commandement et devient un héros un peu malgré lui. Là, on est entre une œuvre historique et une comédie, dans un conte qui nous narre un combat universel et somme toute un peu naïf contre l'absurdité de la guerre entre les hommes.
0: Et une comédie que vous pouvez retrouver au Dôme Cinéma et au Chanteclair d'Ugine. Et on a une deuxième sortie nationale.
1: Tout à fait, qui est Earth of the Beast avec Brad Pitt. Donc là, c'est James Belmont, un ancien des forces spéciales, et son chien Odin, qui sont perdus au cœur de l'Alaska suite à un crash d'avion. Ils sont livrés à eux-mêmes dans une nature aussi magnifique qu'impitoyable et ils vont puiser dans leurs dernières forces pour survivre ensemble. Donc on est ravis de retrouver Brad Pitt en tête d'affiche dans ce film, en plus qui est un très beau thriller de survie. Il y a de l'action, il y a du suspense, il y a des émotions, donc vraiment de quoi marquer les esprits.
0: Et un film donc qui est diffusé au Gambetta, donc à Albertville, au cinéma Gambetta et au cinéma Chanteclair à Ugine. Et on poursuit le triptyque, c'est la dernière semaine.
1: Tout à fait, c'est la dernière semaine de notre triptyque Sillon, donc notre événement consacré au vivant, à la terre et à l'écologie. Donc cette fois-ci, nous vous proposons de découvrir Le vivant qui se défend de Vincent Verza. Vincent Verza qui filme depuis plus de 10 ans les mobilisations écologiques. Il part d'un récit personnel et retrace son cheminement entre militantisme et naturalisme, sa recherche d'un équilibre entre combat et contemplation et trace un chemin pour affronter un peu ce qui vient. Cette séance sera présentée en partenariat avec deux associations locales, donc Je m'implique pour mon territoire et l'UNIF Pop, qui seront représentées pour faire le lien entre les thématiques abordées dans le film et les problématiques locales. Et nous aurons également un stand de Acro-Livres dans le hall avec une sélection de livres sur ces mêmes thématiques.
0: Rendez-vous donc le 26 septembre à partir de 20h30 et c'est du côté du cinéma
1: Le Dôme.
0: Le Dôme, merci. On a donc deux séances Play It Again également.
1: Oui, c'est le festival Play It Again qui se poursuit avec cette semaine une séance de James et la pêche géante destinée aux enfants de plus de 8 ans. C'est une animation emblématique des années 90. Donc ça aura lieu mercredi 23 septembre à 14h et c'est une séance au cinéma Chanteclair. Et c'est une séance qui sera suivie d'un goûter et d'un atelier sur l'animation 3D. Et nous vous proposons aussi Kill Bill, The Whole Bloody Affair. Donc, c'est les deux volets réunis en un seul film de 4h35, tel que l'avait imaginé Quentin Tarantino au départ. Gros morceau, mais incontournable, qui sera présenté samedi 26 septembre à 18h30 au Chanteclair.
0: Et une semaine riche en événements pour les amis du cinéma, puisqu'il y a également un ciné-rencontre.
1: Tout à fait, c'est un ciné-rencontre, c'est même un ciné-rencontre en avant-première autour du film Ma toute petite école, qui sera présenté en présence du réalisateur Pascal Plisson. C'est un documentaire qui va assez peu nous dépayser puisqu'il est tourné en Savoie, très exactement à la Guraz en Tarentaise, où se trouve la plus petite école de France avec 8 élèves de la maternelle au CM2, une enseignante unique et une question qui revient chaque année, faute d'un nombre suffisant d'élèves, l'école fermera-t-elle ? Donc, dans ce documentaire, on suit la vie scolaire des enfants au fil des saisons, dans ce quotidien un peu inhabituel qui est sans cesse remis en question.
0: Et rendez-vous donc le lundi 28 septembre à partir de 20h pour ce ciné-rencontre. Et on a des dernières séances.
1: Et j'ai deux films qui arrivent en dernière séance au cinéma Gambetta. Donc, c'est votre dernière chance pour aller découvrir Mutiny et Insidious, l'invasion du lointain.
0: Voilà, je crois qu'on a été, complet. Vous savez tout sur ciné pour cette semaine. On se retrouve donc la semaine prochaine. Si vous voulez en savoir plus sur les séances, sur les films à l'affiche et même réserver votre séance en ligne, c'est du côté du www.ami.com. amis-du-cinéma.com qu'il faut vous rendre. C'est donc le site internet de l'association Les Amis du Cinéma. Merci Caroline et à la semaine prochaine.
1: Merci beaucoup.
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